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3: Une promesse. C'est la fin de ce bulletin d'information. Merci à l'équipe technique Matar Sar, Ngan Diop, Masek Gassama, André Noël Tchandou, CDM. Vous aurez donc Salam Sénégal à 6h du matin, Aruna Diouf et son équipe. Mais tout de suite, vous avez la version Wolof de ce bulletin avec Abdoulaye Ndiaye.

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6: 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C'est un petit président Amadou Makhtar Mbow, il y a des gens qui ont été dit que l'UNESCO est ATIAT. 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Sénégalais, il y a des gens au niveau donc, du système des Nations Unies. 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

0: vraiment au niveau de l'international.
1: Alors, sur un tout autre registre, Babacar, nous disons aussi le Hamne, qui dit ministre de l'Intérieur, nous avons l'Assemblée nationale. Nous avons dit que nous avons l'état civil, nous avons dit que nous avons une carte d'identité nationale. Nous avons dit que fin 2026-2027, nous avons commencé à dire que nous avons renouvelé. Mais nous avons dit que nous avons dit que je pense que peut-être c'est à saluer moi l'idée indiquée bui firnene à part extrait de naissance bi copie littérale bi yomi effectivement sénégalais nga yeen au niveau de la société civile ana nak ngeen ko jangate même si bien sûr la copie a été renvoyée en commission.
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1: Tout à fait.
0: Alors, bon, demain, il y a une disposition, je crois, qui est troisième comme quatrième alinéa du Bourgne, carte vie, la femme, une durée de validité de 10 ans. Mais, bon, demain, c'est article de forme, on dirait, nous avons la carte d'électeur qui expire entre une révision électorale et une élection peut être utilisée à titre exceptionnel. Donc, ça veut dire que, même vous faites qu'il y a une carte d'entrée, je crois que de nous expire.
1: Est-ce que vous souvenez qu'on fait de ça?
0: Allô?
1: Je pense que M. Nkofi a voté avec une carte d'identité, si je ne me trompe.
0: Voilà. Voilà. Là, c'est une question sensible. C'est comme dans le rappel, ici au Sénégal, il y a le politique. Vous voyez, vraiment, saisir politique d'entrer dans un même camp. Vous savez, un bilan, il y a un manque de confiance. Vous savez, il y a une transparence. Il y a volonté. Alors, moi, je me disais, effectivement, même sur Keller ou Dassi, je me disais, c'est bien, vraiment, nous faisons un site sur nous, madame, état civil, un carte d'identité comme nous, nous avons eu. Et madame, je suis japonais, comme nous avons une disposition, nous avons de prévoir, mais en cas, vous faites qu'il y ait une élection, à titre exceptionnel, car qui, même vous faites qu'il expire, nous avons ko mune utiliser.
1: Tout à fait.
0: Voilà, mon nom est donc qui article L53 pour l'électorat. Je suis japonais, parce que car qui, je peux vous dire, à 90%,
1: Mais au dépend du directeur de la DAF, il l'a dit, Néna, de toutes les façons, ça n'a rien à voir avec les élections. Parce que vous, président de la République, fixez date aux élections, nous, ils sont prêts à aller aux élections. Parce que vous, Boba, président de la République, moi, il dit le décret d'aller des prorogations aux cartes d'identité.
0: Ouais, même là, c'est-à-dire que, en fait, même le président du décret, comme il est ça,
1: prévoir, c'est ça.
0: Nous avons utilisé carte d'identité à titre exceptionnel.
1: Tout à fait.
0: Entre donc le moment d'une révision et la tenue d'une élection. C'est-à-dire que tu as sa carte d'identité, donc, nous avons à expiration. Nous avons une carte d'identité, donc, parce que nous avons une élection, peut-être que nous avons une possibilité de décembre 2027. Nous avons une carte d'identité, donc nous avons bon, soit mi-2027 à Dieu. Nous avons donc une révision vraiment générale.
1: Général.
0: Nous avons après, à l'époque une refonte totale.
1: Tout à fait.
0: Nous avons une carte d'identité pour nous renouveler. Parce que bon, quoi, les dispositions, je me pose des problèmes par rapport à ce pays littéral. Nous avons une carte d'identité, les conditions, une carte d'identité, les cartes d'identité biométriques, c'est là où. Une carte d'identité. Alors, au-delà de l'extrait de naissance, il y a des choses qui sont faites. Et nous, il y a des empreintes. Donc,
1: oui.
0: Les cartes d'identité biométriques, il y a vraiment ce qu'on donc des filets de sécurité.
1: Tout à fait.
0: Par conséquent, c'est les lois qui sont en tout cas, bon, dans le code électoral. Même en cas de renouvellement, si vous avez carte d'identité rérée, au niveau d'un centre d'instruction, le bas, pour renouveler, donnez un dit. Ce photocopie d'identité avec bien sûr le prix de la quittance.
1: Oui.
0: Il devra faire le duplicata parce qu'il y a une base de données.
1: Tout à fait.
0: Pour le faire, même pour mes bureaux passeport. C'est pour le passeport. Il dit que moi, la clé.
1: Est-ce que vous avez
0: un passeport?
1: Tout à fait.
0: Ce qui veut dire que donc, nous avons pour moi un système vraiment donc, de carte d'identité fiable. Voilà. 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
0: merci beaucoup merci Yolande et excellente journée.
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1: mais tout à fait, effectivement. En tout cas, nous allons dire Folle Bouba et on vous souhaite à tous les enseignants vraiment une excellente rentrée des classes, une très belle année 2026-2027 sans grève et vraiment dans la joie et le
3: plein de santé, plein de bonheur pour notre pays.
1: Mais mougi nonou.
3: Une école très apaisée.
1: Mougi nonou. Surtout.
3: Avec des autorités à même de mettre en œuvre. Mais les dispositions des accords signés, lolu jappana ni mom
1: 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En tout cas, ñu ngi lay jaajeufalat encore une fois bu baax Amidou Diédiou, nek secrétaire général général au CELS, di souhaiter une excellente rentrée à tous les instituteurs, à tout le corps professoral. 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Prenez bien soin de vous. Excellente journée. Et très bonne écoute.
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0: forum sur l'actualité Radio Sénégal International. Allô.
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0: 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Le commando Xaritou Khady Ndjay. 100% bien être.
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0: 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Forum sur l'actualité Radio Sénégal International. Allô.
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3: Allô?
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3: 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Je suis venu.
0: Ah, ça c'est beau. Waouh, ça va, Alhamdulillah. Ça va, nous sommes ici.
3: Je suis venu, tu es bon ami.
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4: Bonjour à toutes et à tous, ravi de vous retrouver dans ce nouveau numéro de votre émission 100% bien-être. Vous êtes always welcome, merci d'écouter la meilleure des fréquences 92.5 Radio Sénégal International. Merci également à la belle et charmante Tchabasek qui est à la réalisation, Khadinja est au micro. Chers amis auditeurs, auditrices, restez scotchés sur les ondes de la meilleure des fréquences Radio Sénégal International. Et tout de suite, nous allons écouter une belle sonorité. À tout de suite.

Et voilà, c'était Aubrey Daman avec le titre Banner, une vraie parenthèse de douceur et de sérénité pour apaiser l'esprit. Banner, c'est cette recherche du plaisir simple, du bien-être intérieur et de l'harmonie avec soi-même, un morceau idéal pour ralentir le rythme, inspirer profondément et se recentrer sur ce qui nous fait du bien. Installez-vous, chers amis, auditeurs, auditrices, et prenez une grande respiration. Excellente écoute à tous ceux qui nous prêtent oreille. Excellente écoute également à Seydi Nasso du côté de CDM. Et on poursuit avec donc cette lancée de douceur.

Et voilà, c'était Ash the Best avec le magnifique titre Arras, une mélodie poignante et une voix vibrante qui ne laisse personne indifférent. Et si vous nous prenez en chemin, c'est votre émission 100% bien-être et c'est nulle part ailleurs, c'est sur la meilleure des fréquences, 92.5 Radio Sénégal International. Excellente écoute à ma chère sœur hein, Kumba Marone, excellente écoute également à Jade Nian, Marie-Jo et je n'oublie pas mon ami et frère François, Xavier Thiao et nous poursuivons toujours avec cette lancée de douceur et cette fois-ci c'est avec Titi qui m'immortalise à tout de suite.

Et voilà, j'espère que vous avez apprécié cette belle sonorité intitulée Kimei Moteli de Titi, une voix sublime, beaucoup de douceur et une belle déclaration à l'amour qui guérit et qui complète. Kimei Moteli, c'est une personne qui vient apaiser nos peines, combler nos manques et apporter l'équilibre dans notre vie. Parce que le bien-être, c'est aussi savoir s'entourer de bonnes personnes, de celles qui nous font du bien au cœur et à l'âme. Laissez cette belle énergie vous accompagner, chers amis auditeurs, auditrices. On se détend, on prend une grande inspiration et on continue ensemble dans votre émission 100% bien-être. Sur la meilleure des fréquences, 92.5 Radio Sénégal International, Tiawa Sekala, réalisation.

love. Hein. En tout cas, Miguel, maintenant, en tout cas, je vous love, chers amis auditeurs, auditrices. Je vous adore. Hein. Vraiment, restez avec nous. Hein. C'était Djeba, donc, avec la version acoustique de Love. Un moment suspendu, tout en délicatesse et en émotion brute. L'acoustique a cette magie particulière. Elle met à nu les sentiments et nous invite à l'introspection. Love, c'est un rappel que l'amour, sous toutes ses formes, y compris l'amour de soi, est l'un des plus puissants piliers de notre équilibre et de notre bien-être au quotidien. Chers amis auditeurs, auditrices, vous êtes précieux et la vie est un cadeau. Et justement, donc, prenez soin de vous, chers amis auditeurs, auditrices. Si vous nous prenez en chemin, c'est votre émission 100% bien-être et c'est nulle part ailleurs. C'est sur la meilleure des fréquences, 92.5 Radio Sénégal International. Excellente écoute à tous ceux qui nous prêtent oreille. Spécialement à Souci du côté de Podor, Moussa Baagui des Chantiers, Mam Sall du côté de Louga, nos amis également de Richard Toll, Mahawad du côté de Richard Toll, et nous poursuivons toujours avec cette lancée de douceur. Hadin Diaye au micro, Tchava Sek à la réalisation.

0: Eh oui, magnifique sonorité de Goulam, hein, avec le titre Changé. Et si vous nous prenez en chemin, c'est votre émission 100% bien-être. C'est nulle part ailleurs, c'est sur la meilleure des fréquences, 92.5 Radio Sénégal International. Khadinja est au micro, Tiabasek à la réalisation. Et oui, c'était Goulam, une voix envoûtante et une mélodie empreinte de sincérité qui touche directement le cœur. Changé, c'est une invitation au renouveau, au pardon et à la transformation intérieure. On oublie souvent que le changement fait partie intégrante de notre épanouissement, chers amis. Savoir tourner une page, abandonner ce qui nous pèse et s'accorder une seconde chance pour retrouver la paix. Laissez ces notes vibrer encore un instant. On vous prenez une profonde inspiration. Chers amis auditeurs, auditrices, c'est votre émission 100% bien-être. Et tout de suite, nous allons passer à la rubrique Trucs et Astuces. Aujourd'hui, nous allons parler d'anémie. Nous allons vous donner des astuces pour corriger ou prévenir une anémie. Vous savez, au Sénégal, dans l'imaginaire, l'anémie est souvent perçue comme un déficit de sang. Cela peut se comprendre puisqu'effectivement, elle est liée à un élément essentiel du sang qui est l'hémoglobine. Le trouble est tellement répandu que beaucoup arrivent à déceler les signes d'une anémie et même établir la cause. La plus indexée est la carence en fer qui est justement la plus fréquente. De ce fait, l'anémie doit faire l'objet de diagnostics plus poussés pour mieux la prendre en charge. Dans certains cas, le traitement peut nécessiter une transfusion sanguine. Pour en savoir plus, nous vous proposons une interview avec le généraliste Dr Sega Diouf. Alors docteur, quels sont les signes et les causes d'une anémie?
1: C'est la baisse d'une protéine qu'on appelle l'hémoglobine dans le sang. L'hémoglobine, c'est très important pour notre organisme parce que c'est l'hémoglobine qui fixe l'oxygène et qui le fait véhiculer dans notre organisme. Donc si on n'a pas assez d'hémoglobine, ça veut dire si on est anémié, donc il va avoir des maux de tête parce que le cerveau n'est pas bien oxygéné, il va avoir des vertiges, donc quand il fait un peu d'effort, notamment quand on veut monter des escaliers, on veut courir, donc on a l'impression de s'essouffler. Donc il y a un essoufflement parce qu'on n'a pas assez d'oxygène, etc., etc. On n'a pas assez de fer, souvent parce que les besoins sont augmentés. Ça, c'est ce qu'on voit surtout chez les enfants, parce qu'avec la croissance, ils ont besoin donc, de former de nouveaux globules, ou alors chez les femmes enceintes. En dehors de ces deux situations, quand il y a une anémie, très très souvent, c'est dû à des saignements. Chez les femmes, c'est surtout des saignements d'origine gynécologique. C'est des règles qui sont trop abondantes, ou bien, en tout cas. Et chez les hommes, c'est surtout des saignements digestifs, par exemple, un ulcère. L'autre élément qui est important et qui peut, dont le déficit peut entraîner des anémies, c'est des vitamines. Principalement, une vitamine qu'on appelle la vitamine B9, qui est donc l'acide folique, qu'on retrouve surtout dans toutes les crudités. Donc je peux considérer que globalement, au moins en tout cas la moitié des anémies qu'on voit, c'est des anémies d'origine carentielle. Mais il y a une autre moitié, c'est des anémies qu'on voit dans d'autres maladies. C'est le cas notamment dans certaines maladies où les globules rouges ne vivent pas longtemps. Vous savez que les globules rouges normalement doivent durer, vivre pendant 120 jours. Mais il y a certaines maladies au cours desquelles il y a un raccourcissement de la durée de vie de ces globules rouges. Soit parce que ces globules rouges ont une forme anormale, ou en tout cas ont des anomalies génétiques. C'est le cas de la drépanocytose, par exemple. C'est pour cette raison que la transfusion sanguine, c'est un traitement, souvent un traitement d'urgence. Parce que la personne est là, elle n'a plus d'oxygène, il n'a plus d'hémoglobine, il faut donc très rapidement restaurer. L'anémie la plus fréquente, qui est la carence en fer, c'est un traitement qui est très long. Il faut, pour traiter une carence en fer responsable d'une anémie, il faut au minimum 3 mois. Il faut donner du fer. Et c'est un produit également qui n'est pas facilement absorbé. C'est-à-dire que quand on prend du fer, on voit d'ailleurs que les selles sont noirâtres parce que la plupart du fer, il n'y a que 10 à 20% du fer qu'on a ingéré qui est réellement absorbé. Tout le reste passe dans les selles. C'est pour cette raison qu'on a besoin d'un traitement très très long pour essayer donc de traiter. Alors, bien sûr, il faut traiter, mais il faut toujours rechercher. Si c'est un segment, il faut rechercher la cause du segment. Si c'est un fibrome qui saigne, tant que vous n'avez pas traité ce fibrome, bien, vous allez donner du fer, mais l'anémie va reprendre. Il faut donc traiter l'anémie, il faut aussi traiter la cause.
0: Un traitement pour chaque cause pour éviter les complications peuvent découler d'une anémie. Les conséquences peuvent être cardiaques, pulmonaires ou concerner d'autres organes vitaux. Pour prévenir ou corriger une anémie, il faut consommer des aliments riches en fer, comme les abats, la viande, les légumineuses, les légumes verts, les farines et les céréales complètes, et en particulier celles où l'on ajoute du fer. Sachez qu'il ne faut pas seulement consommer des aliments qui contiennent du fer, mais il faut également les associer avec des aliments qui contiennent une forte teneur en vitamine C pour améliorer l'assimilation du fer par l'organisme. Sachez aussi que la congélation diminue également le taux en fer des aliments. Donc, il faudrait faire 2 à 3 repas de légumineuses par semaine, comme les lentilles et les petits pois. Consommez du beurre de sésame, des noisettes, des amandes, comme la noix de cajou, qui sont eux aussi riches en fer. Et voilà, vous êtes toujours sur la meilleure des fréquences, 92.5 Radio Sénégal International, et c'est votre émission 100% bien-être. Nous poursuivons avec une autre sonorité. Tchabasek à la réalisation, Khadija est au micro.

0: titré à toi pour toujours, une déclaration tout en sensibilité, posée sur une mélodie douce et enveloppante. S'abandonner à la confiance, savoir qu'on peut s'appuyer sur l'autre et en toute sérénité, c'est aussi cela, le bien-être, la sécurité du cœur et la certitude d'être à sa place. Un morceau qui fait du bien à l'âme et qui réchauffe les esprits. Gardez cette empreinte d'amour, chers amis auditeurs, auditrices, et de calme. On continue de prendre soin de vous et de votre esprit. C'est sur la meilleure des fréquences, 92.5 Radio Sénégal International. C'est votre émission 100% bien-être. Excellente écoute à tous ceux qui nous prêtent oreille. Et tout de suite, nous allons passer à la rubrique trucs et astuces en Wolof. C'est sur l'anémie, à tout de suite.
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Un morceau d'une grande sensibilité, parfait pour adoucir le cours de notre journée. Chers amis auditeurs, auditrices, reconnaître la rareté d'une personne, c'est aussi prendre conscience de sa propre valeur. Dans notre quête de bien-être, savoir apprécier la singularité de ce qui nous entoure, tout comme notre propre unicité, est une véritable clé de sérénité et de gratitude au quotidien. Laissez cette belle énergie vous porter, relâchez la pression des épaules. Détendez-vous, chers amis. La suite de votre parenthèse de douceur continue dès maintenant sur la meilleure des fréquences, 92.5 Radio Sénégal International.

0: Et voilà, chers amis auditeurs, auditrices, vous êtes dans mes bras et je vous love, hein, je vous adore beaucoup, chers amis auditeurs, auditrices. Et j'espère que vous appréciez ce voyage de douceur et de bien-être qu'on est en train de faire. C'était donc Kenji Girac et Dadju avec le titre Dans mes bras, une alliance solaire et chaleureuse pour réchauffer les cœurs, un bras tendu, une étreinte sincère, un refuge. On oublie parfois à quel point le simple fait de se sentir entouré et soutenu peut apaiser l'esprit et dissiper les tensions. Ce titre nous rappelle que le réconfort se trouve souvent dans la chaleur humaine et le partage. Profitez de cette onde positive, chers amis auditeurs, auditrices. Relâchez les tensions et prenez une belle inspiration. Et tout de suite, on va passer donc à la rubrique santé, hein. Aujourd'hui, nous allons parler de fibromes.
1: Le fibrome utérin figure parmi les motifs de consultation gynécologue les plus fréquents chez les femmes en âge de procréer. En effet, d'après les spécialistes, 5 femmes sur 10 en souffrent et celles de race noire sont les plus touchées. Les raisons sont méconnues, tout comme les causes exactes du fibrome. Seuls quelques facteurs sont pointés du doigt, les grossesses tardives ou l'hérédité. Écoutons sur ce sujet Dr Abdoulaye Sall, gynécologue.
2: On les appelle aussi les myomes. Certains disent fibromes, d'autres disent myomes, mais c'est le même terme, n'est-ce pas? C'est un peu des boules de chair qui peuvent se situer un peu partout au niveau de l'utérus. Vous savez, l'utérus, c'est un organe qui sert à contenir la grossesse. C'est comme une sorte de chambre qui sert à contenir la grossesse. Si on prend cette pièce, ce bureau que l'on reste pendant des années sans l'utiliser, il se peut que dans le bureau, qu'il y ait des toiles d'araignée ou de la poussière. Pour les femmes, c'est la même chose. Un utérus qui n'est pas utilisé, si vous n'avez pas d'enfant, pour X raisons, il arrive dans certaines situations que vous avez des fibromes. Les premiers signes, c'est des douleurs. C'est des douleurs qui surviennent principalement pendant les règles et des douleurs qui peuvent survenir en dehors des règles. Le deuxième signe des fibromes, c'est l'augmentation du volume des règles. N'est-ce pas? On a des règles plus abondantes et on peut même avoir des saignements en dehors des règles, qu'on appelle des métrorragies ou bien des ménométrorragies. Le troisième signe que vous donnez un fibrome, c'est une augmentation du volume de l'abdomen. On a le ventre qui grossit régulièrement alors qu'on n'est pas enceinte. Et enfin, il y a un quatrième signe moins constant, c'est que certains fibromes, en tout cas quand ils sont placés dans certaines parties de l'utérus, peuvent soit vous empêcher de tomber enceinte ou bien peuvent créer des avortements. Mais c'est un signe qui est inconstant. Il y a beaucoup de femmes qui ont des fibromes et qui arrivent quand même à tomber enceinte. Il arrive de temps en temps que ces femmes aient des boules au niveau des seins. Ces boules au niveau des seins, lorsque nous les analysons, elles peuvent être des kystes, mais dans certains cas, rares cas, ces boules peuvent être des fibromes. Il arrive qu'on ait des fibromes au niveau du sein, ça existe. Et les fibromes ne sont pas des tumeurs cancéreuses, ce sont des tumeurs purement bénignes. Le traitement du fibrome dépend de la symptomatologie. Quand le fibrome ne vous cause pas de problème, il ne vous cause pas de douleur, il ne vous cause pas de saignement, il ne dérègle pas votre cycle, on ne traite pas le fibrome. On se contente de le surveiller. Si le fibrome commence à donner des douleurs ou des saignements, on traite ses symptômes. On donne des médicaments contre la douleur, on donne des médicaments pour les saignements, pour régulariser le cycle, etc. Maintenant, il faut que le fibrome ait certaines dimensions assez importantes ou bien commence à créer des douleurs ou bien des saignements que le traitement n'arrive pas à gérer, ou bien même que le fibrome soit à l'origine d'avortements, où là, on va être obligé de l'enlever chirurgicalement.
1: Que ce soit au niveau utérin ou mammaire, les fibromes restent souvent sans gravité. Même après opération chirurgicale, ils peuvent récidiver à chaque fois que le facteur favorisant est présent. 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

Et voilà, magnifique sonorité de John Carlos Canela avec le très envoûtant Amor qui datait, une dose de chaleur latine et de romance pure pour suspendre le temps. Et c'était un plaisir hein, de faire ce voyage avec vous, chers amis auditeurs, auditrices, mais c'est déjà la fin. Merci de votre fidélité. Merci également à la belle et charmante Tchabasek qui était à la réalisation. Quant à moi, je vous donne bien sûr rendez-vous la semaine prochaine pour un autre numéro de 100% bien-être sur la meilleure des fréquences, 92.5 Radio Sénégal International. Chers amis, soyez beaux et heureux, riches et généreux, ouverts d'esprit et tolérants, respectueux à chaque instant. Restez les mêmes, des êtres merveilleux, toujours être heureux. Gardez le sourire et la gaieté. Je vous fais plein de gros bisous. Excellente suite des programmes.

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Voilà, Radio Sénégal, mardi 6 octobre 2026, il est 6h et le jour se lève sur Dakar et partout où vous nous écoutez, Salam Sénégal, le deuxième numéro de la semaine, c'est parti.

0: Allez, on démarre par les bulletins. Le Wolof, tout à l'heure, avec Sidina Aline Diop. Sidina Aline Diop.
1: Je suis très heureux. Je
0: Alors,
1: Adjaratou Adja Fatou Bari.
0: Bonjour.
2: Bonjour Rona.
0: Alors, très ravi de vous retrouver ce matin.
2: Il est partagé comme d'habitude.
0: C'est parti pour le bulletin de 6 heures.
2: Bonjour à tous. Inondations dans plusieurs localités du pays, dont Dakar, après les fortes pluies de ces derniers jours. L'État annonce un programme national de lutte d'un montant de 921 milliards francs CFA. Une réponse structurelle face à une problématique devenue récurrente. Dakar et Touba seront les localités prioritaires dans la mise en exécution des fonds. Annonce du Premier ministre Ahmadou Al-Aminou Mohamed Lo qui s'est rendu hier après-midi sur plusieurs sites touchés, dont l'unité 7 des parcelles Asseni, Djahaï ou encore Kamil Bass à Kor Massar dans la banlieue de Dakar. Nous écoutons le chef du gouvernement Ahmadou Al-Aminou Mohamed Lo.
3: Tout le monde sait qu'on a eu un week-end très pluvieux. Dakar a reçu jusqu'à 140 mm. Ça, aucun système ne peut gérer cela. Pourquoi nous avons commencé ici? C'est parce qu'il y a eu mort d'homme, comme il y en a eu ailleurs à Dakar et dans le reste du pays. Pour venir présenter nos condoléances à la famille du disparu, à son quartier. Parce que c'est vrai, c'est une situation très difficile. Mais quand il y a mort d'homme, ça le rend plus pénible. Mais on tenait à venir voir de nous-mêmes ce qui se passe ici. Les problèmes de pompage, nous allons y remédier immédiatement. Nous mettrons les moyens qu'il faut pour agir au niveau des points les plus sensibles. Et ça a affecté une bonne partie à Dakar.
2: Propos tenu hier à l'unité 7 des parcelles Asseni. Proposition de loi portant modification de l'article 20 du code pétrolier. Le Conseil constitutionnel déclare le texte irrecevable. Introduite par la majorité parlementaire PASTEF Les Patriotes, cette proposition de loi visait à soumettre les contrats pétroliers et gaziers à l'examen de l'Assemblée nationale avant leur signature par le gouvernement. En réaction, le Premier ministre avait alors saisi d'un recours les sept sages pour contester la nature législative des modifications proposées par les députés. Et puis enquête parlementaire sur le programme Un étudiant, un ordinateur, cinq responsables du ministère de l'Enseignement supérieur, de la Recherche et de l'Innovation auditionnés aujourd'hui. Parmi eux, le directeur de la Direction centrale des marchés publics, le directeur des infrastructures technologiques et des systèmes d'information de l'Université numérique, Jaramidou Khan, ainsi que l'ancienne coordonnatrice de la cellule de passation des marchés du dit ministère. La commission d'enquête parlementaire a entamé ses travaux hier avec l'audition de l'ancienne directrice de financement des établissements d'enseignement supérieur, l'objectif étant de faire la lumière sur de présumées irrégularités en Rona.
0: Merci beaucoup Adji Fatou Bari. C'était le bulletin de 6 heures. Vous nous revenez à 7 heures pour la principale édition française de la matinale. Salam Sénégal, 6h04. La suite dans

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0: Voilà, les unes des quotidiens à présent. Dominique Kama, bonjour.
1: Bonjour Aruna Diouf et salam à tous les auditeurs de Radio Sénégal. À la une du quotidien national, les dégâts dans la capitale après les pluies diluviennes dans la nuit de dimanche à lundi. Un plan d'urgence régional déclenché, titre Le Soleil. Dakar déclenche son plan hors sec, renchérit Réumi Quotidien. Au Parcelles Assainies, pour soulager les populations et présenter ses condoléances à la famille d'une dame et de son garçon de 4 ans décédé dans les inondations, le Premier ministre a assuré que le gouvernement prendra à bras le corps la question de l'assainissement. D'où la une de Point Actu, le gouvernement se jette à l'eau. Les inondations ont causé d'importants dégâts dans plusieurs quartiers de la Presqu'île et à Kaolack. Les parutions du jour évoquent également la décision du Conseil constitutionnel sur la proposition de loi modifiant le code pétrolier votée à l'Assemblée nationale. Encore un revers pour PASTEF, titre Source A. Les sept sages mettent en cause la disposition qui prévoit que préalablement à la signature par le président de la République du décret portant approbation d'un contrat de partage de production, celui-ci saisit l'Assemblée nationale afin que le dit contrat fasse l'objet d'un débat en séance plénière. Et c'est pour préciser ensuite que l'Assemblée nationale ne dispose dans ce cadre d'aucun pouvoir d'approuver ou de rejeter le contrat. Le débat prévu ne donnant lieu à aucun vote.
0: Alors, les unes en français, le Wolof, toujours avec vous, Dominique Kama, dans un instant.

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0: À 6h14, nous sommes ensemble jusqu'à 9h comme tous les matins. D'abord, le grand entretien. Notre invité ce matin, Oumar Konté, c'est le directeur de la météorologie à l'ANACIM, l'Agence nationale de l'aviation civile et de la météorologie. Le prétexte, la fin de l'hivernage et les fortes pluies de ces derniers jours dans le pays. Le grand entretien, 7 à 8h avec Rahmatoulaye Sarr. Les chroniques du mardi, littérature, figure tutélaire des lettres sénégalais. Cheikh Hamidou Kane a marqué des générations par la puissance de son verbe dans littérature. Idrissa Sow Gorko Diop livre un témoignage inédit sur l'homme derrière l'œuvre. Chronique à suivre tout à l'heure avec Khadine Diaye. Les reportages Salam, la série que nous vous proposons cette semaine sur la création de nouvelles IA, inspection d'académie et d'IEF, inspection de l'éducation et de la formation. L'idée étant de rapprocher l'administration des usagers, réduire les déplacements et mieux encadrer les écoles. Deuxième volet de notre série de reportages Mbour, une nouvelle carte scolaire avec la création d'une troisième IF à Sindia. Marie Diagne, notre correspondante sur la petite carte, sera tout à l'heure en ligne avec nous. L'histoire des institutions sur les premières lois écrites à Rome, chronique à suivre avec Docteur Ibrahima Diouf, Salam, Sénégal, c'est aussi du sport. Le focus ce matin avec Cheikh Diop, les actualités internationales à suivre dans la fenêtre inter. Vous avez le programme du jour à la mise en onde ce matin. Céline Noël Diop, assistée d'Aram Falcone. Tout de suite, on démarre par le temps.
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0: Au cours des prochaines heures, les activités pluvio-orageuses persisteront dans les localités sud, centre et ouest du territoire à partir de demain mercredi. La majeure partie sera stable, notamment les localités est, centre et nord. Toutefois, sur la Casamance, allant aux îles du Saloum, des activités pluvieuses sont notées. La chaleur sera moins marquée dans les prochaines heures en raison de la couverture nuageuse prévue.
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0: Le 6 octobre 1886, d'abord Samba Laobefal, 33e et dernier damel du Cayor, a tombé dans le piège des Français qu'il avait invité à Tiawana pour la signature d'un traité de paix et tué par le sous-lieutenant Chauvet. Ne se souciant de rien, il avait laissé ses guerriers à Cœur Ndioba et n'était escorté que par deux de ses proches. 6 octobre 2011, création de l'École nationale d'administration ENA, qui remplace l'École nationale d'administration et de magistrature ENAM, créée en 1975 à la suite de l'École nationale d'administration du Sénégal ENAS, créée en 1960. En 1995, la division judiciaire de l'ENAM a été érigée en centre de formation judiciaire CFJ. 6 octobre 2017, décédé à Dakar à l'âge de 80 ans, des suites d'une longue maladie de l'âge. Omar Ba, dit Baipul, comédien de la troupe d'Araï Koch, avec son binôme Mahoureja Gueye, a disparu en 2008. Il a grandement contribué au rayonnement du théâtre populaire sénégalais. Mahoureja Gueye et Baipul forment l'un des tandems comiques les plus célèbres de la troupe d'Araï Koch. Le premier sketch joué ensemble est Massamba et Mademba. Ils deviennent ensuite des partenaires réguliers, incarnant fréquemment des personnages rivaux dans les pièces de la troupe. Et puis on termine par le 6 octobre 2022, décès à Dakar à l'âge de 78 ans, de l'âge d'Aouda Faye, dit Vava, instituteur de formation. Il fut par la suite un grand capitaine d'industrie, président du comité d'organisation de la 18e Coupe d'Afrique des Nations de football organisée au Sénégal. En 1992, il a été député et maire de Kaolack. El Hadj Daouda Faye a été ministre de la Jeunesse et des Sports de 2005 à 2007 et troisième vice-président du Sénat de 2007 à 2012. Radio Sénégal, Salam Sénégal, 6 a passé de 19 minutes. Une courte pause avant de passer à nos chroniques du jour.

0: Littérature, c'est votre rendez-vous avec la littérature. Et il était une plume qui a éclairé l'Afrique et au-delà, cher ami de Cannes, l'auteur de L'Aventure ambiguë qui reste une référence universelle. Ce matin, Salam Sénégal lui rend hommage après sa disparition, hommage à travers le témoignage poignant d'un de ses proches, Idriss Sow Gorkodjo. Une chronique littérature qui porte la signature de Khadim Ndiaye.
1: Bonjour à tous les amoureux des belles lettres. Bienvenue dans votre rendez-vous littéraire hebdomadaire. Le monde des lettres africaines et universelles est en deuil. C'est avec une profonde émotion que nous apprenons la disparition d'un géant, d'un monument de notre patrimoine intellectuel. Cher Amidou Kane, s'est éteint le 3 octobre 2026 à l'âge de 98 ans. Je vous propose d'écouter l'écrivain Idriss Sow Gorkodjo.
2: Le Sénégal, l'Afrique et l'humanité entière sont éprouvées après la disparition du grand baobab Cheikh Amidou Kane. Cheikh Amidou Kane était un homme multidimensionnel, un écrivain de génie, un homme d'état rigoureux et un humaniste profondément visionnaire. Son chef-d'œuvre, L'Aventure ambiguë, est d'une actualité brûlante, alors que notre monde actuel est miné par le repli identitaire, le refus de l'autre et la montée des tensions. Ce livre résonne encore comme un avertissement indispensable. À travers le dilemme de Samba Diallo, Cheikh Amidou Kane pose la question centrale de notre époque. Comment s'ouvrir à la modernité et aux autres cultures sans pour autant perdre son âme et ses racines? Face aux fractures qui empêchent le rapprochement culturel, sa réponse est un plaidoyer absolu pour le dialogue et le métissage des esprits. Aujourd'hui, célébrer sa mémoire, c'est refuser l'enfermement pour bâtir une paix durable et une civilisation de l'univers.
1: Cher Amidou Kane n'était pas seulement l'homme d'un grand livre ou l'auteur des Gardiens du Temple. Il était aussi un haut fonctionnaire dévoué, un homme d'État, un humaniste convaincu. Toujours guidé par le sens du service, l'humilité et la recherche du dialogue. Cher Amidou Kane nous a quittés, mais la lumière de sa plume ne s'éteindra jamais. Ses mots continueront d'éclairer le chemin de tous ceux qui cherchent à bâtir des ponts plutôt que des murs. À sa famille, à ses proches, ainsi qu'à tous les amoureux de la littérature, la rédaction adresse ses plus sincères condoléances. Reposez en paix, maître. Votre aventure, elle, ne sera jamais ambiguë. Elle reste éternelle.
0: Djindjaï, cher ami de Cannes, l'immortel Idriss Sow Gorkodjo, donc se souvient, la chronique a réécouté un podcast sur les différentes plateformes digitales de Radio Sénégal. Salam Sénégal, Radio Sénégal, 6h, passé de 22 à minutes à Sindia, dans le département de Mbour.
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0: Voilà, acte 2 de notre série de reportages. Ce matin, direction le département de Mbour. Le Mbour, donc, qui est désormais érigé en inspection d'académie. Une troisième IEF vient d'être créée à Sindia, en plus de Mbour 1 et Mbour 2. Une réorganisation très attendue pour désengorger les établissements scolaires du département. En ligne de Mbour, notre correspondante Marie Diagne, bonjour.
5: Bonjour Aaron.
0: Merci d'être avec nous ce matin Marie Diagne. On écoute ensemble votre reportage. On se retrouve juste après.
5: La décision est tombée depuis plusieurs mois déjà. Mbour est érigé en inspection d'académie pour déconcentrer les services de l'éducation. Amadou Diop est le préfet du département de Mbour.
6: Le département de Mbour, avec le redécoupage de la carte scolaire, se retrouve avec trois IEF et une inspection d'académie. Ça, vraiment, c'est une avancée et ça a été une demande sociale.
5: Cette année scolaire 2026-2027 sera entamée sous une nouvelle ère avec l'éclatement de l'IEF de Mbour 1 qui a donné naissance à celle de Sindia. Une réorganisation de la carte scolaire s'est imposée. Magueï Gueï est l'inspecteur de l'éducation et de formation de l'IEF de Mbour 1.
7: La nouvelle carte scolaire de Mbour s'étend sur
4: trois communes. C'est la commune de Mbour, scindée en deux districts, Mbour A, Mbour B. C'est la commune de Sali, avec un seul district. C'est la commune de Malikunda, scindée aussi en deux districts. Les communes de Ngaparou, de Nguéhor, de Somon, de Dias, de Sinja et de Popengim constituent maintenant la nouvelle IF de Sinja.
5: Toutes ces écoles disposent certes d'enseignants et de formateurs, mais un renforcement des effectifs est à prévoir selon l'autorité administrative.
6: Donc, c'est des activités supplémentaires pour le département. C'est aussi des ressources humaines qu'il faudra donc mettre à disposition des départements. Donc le plaidoyer est fondé sur ça.
5: Les services nouvellement créés ont également besoin de personnel.
4: Pour le fonctionnement de l'IF, il y a un besoin de personnel.
5: L'inspecteur de l'Académie de Mbour s'est déjà donné comme ambition d'améliorer les performances dans les indicateurs clés de la circonscription éducative. Marie Diagne, Mbour. Voilà,
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0: 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Voilà, alors légui nak Mbour département dañ ko mujjé soppi muy inspection d'académie. Alors Marie Diagne, importance vraiment bi les nouvelles créations pour le département bi ak njangal mi fofu.
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0: Voilà, en tout cas merci beaucoup Marie Diagne ci reportage bu waye ci explication yoy la ak information bi rek moy Mbour bi nga xamantene département dañ ko mujjé def muy inspection d'académie Sinja nak légui IF la. Merci beaucoup Marie Diagne ci kanam tout dañ mëna am ce reportage ci sunu ya xaral yi à 6h passé de 27 minutes. Demain la suite de cette série, demain nous serons dans le Djambour à Louga. On entendra le reportage de Marianne Kangou Senghor, notre concert, donc qu'on aura également en ligne dans votre matinale. Radio Sénégal, Salam Sénégal, 6h passé de 28 minutes.
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0: Elles ont 2500 ans et sont pourtant à l'origine de notre droit moderne. À Rome, en 451 avant Jésus-Christ, 12 tables de bronze affichées au forum vont mettre fin à l'arbitraire des juges et donner au peuple ses premières lois écrites. Retour sur la naissance de la loi des 12 tables dans la chronique Histoire des institutions. Et c'est avec vous, Dr Ibrahima Diouf, bonjour.
9: Bonjour. À Rome comme en Grèce, les lois étaient orales. Elles étaient détenues et appliquées par les rois comme bon leur semblait. Les pauvres subissaient les sanctions, étant toujours considérés comme les coupables, tandis que les riches propriétaires avaient tout le temps raison du fait des cadeaux qu'ils offraient au roi et à la cour avant les procès. Mais avec l'avènement de la République à Rome et de la démocratie à Athènes en Grèce, les lois sont désormais écrites et accessibles à tous. Les Romains confièrent la rédaction des lois à une commission, pendant que les Grecs appelèrent Dracon pour rédiger les premières lois très sévères. Quoi qu'il en soit, Dracon a rédigé des lois dont les textes sont affichés à la place publique où chacun pouvait lire et comprendre le contenu. Ceux qui ne savaient pas lire demandaient aux autres de leur expliquer le contenu des lois. C'est pourquoi au bout d'un certain temps, Dracon avait considéré que tous les citoyens avaient bien compris ses lois, d'où sa phrase célèbre jusqu'à nos jours. Désormais, nul n'est censé ignorer la loi. À Rome, l'application des lois était confiée à des magistrats élus annuellement par le peuple, les préteurs. Ces magistrats de la justice ne faisaient pas de distinction entre les citoyens dans l'application des lois, puisqu'ils devaient rendre compte devant le peuple à la fin de leur mandat. En République, les lois sont faites pour être appliquées à tous.
0: À l'histoire des institutions sur les premières lois écrites de Rome, à chronique du docteur Ibrahima Djoufari, écoutez un podcast sur les différentes plateformes digitales de Radio Sénégal. 6h30, minutes, la pause musicale à présent. Abdou Guité Seck, c'est l'enfant chéri de Saint-Louis, très jeune. Il a débuté à 13 ans sa carrière. Il est déjà élu voix d'or de Saint-Louis. Il passe par l'orchestre régional de Saint-Louis en 1993. Révélation avec Wok en 1995-96. Il devient lead vocal du groupe franco-sénégalais. Alors, il quitte Work en 2000 et crée son groupe Evolution. Il a partagé la scène avec Phil Collins, Richard Bonnat, Youssou N'Dour et autres grands musiciens du monde et a représenté le Sénégal aux Jeux Olympiques, aux Jeux de la Francophonie, pardon, en 2005 à Niamey. En mon chemin, le choix musical de notre programmateur Aline Diop. Abdou Guité Seck dans votre matinale. 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
2: Le Focus Sport à 6h, passé de 36 minutes, cher Dieu, bonjour.
3: Bonjour, Aaron Diouf.
2: Cannes 2025, à deux jours de l'audience au TAS. Le Sénégal a bien préparé son dossier.
3: Une audience donc prévue ce 8 octobre et le dossier du Sénégal continue donc de retenir l'attention. Invité de Radio France Internationale ce lundi, la ministre de la Jeunesse et des Sports rassure, Djuré Closil du Colli assure que le Sénégal a bien préparé son dossier. Pour rappel, après la victoire du Sénégal à la CAN au Maroc, 1-0, la CAF avait décidé d'attribuer le trophée au Maroc à la suite d'un recours de la Fédération Royale Marocaine, une décision contestée par la Fédération Sénégalaise de Football qui a saisi le TAS. Le procès est prévu donc ce jeudi 8 octobre, mais la date de la publication de la décision finale n'est pas communiquée par le TAS.
2: Et la sélection U23 du Sénégal qui termine sa phase de préparation par une victoire.
3: Après sa première victoire, 3-1 en amical face à la Gambie, les Lions sont à nouveau imposés hier 2-1 au stade de Leopoldrat Senghor de Dakar. Les hommes de Serigne Salou Dia concluent ainsi cette double confrontation avec des victoires à quelques semaines des éliminatoires de la CAN U23 prévues en novembre. Un bilan positif selon l'entraîneur des Lyonceaux qui revient sur le mode d'emploi qui lui a permis d'avoir une équipe compétitive. Voici Serigne Salou Dia.
4: Après, sur le plan comptable, c'est vrai que c'est deux matchs de victoire, donc 5 buts marqués, 2 buts encaissés. C'est un bilan globalement positif, je pense, mais c'est juste une étape sur ce qu'on peut faire. N'oubliez pas que c'est à court terme, c'est de se qualifier un peu pour la Coupe d'Afrique. Donc ça doit passer par le Soudan. Je pense que le Soudan s'est qualifié. Après, il y a un deuxième tour à jouer et à aller pour aller à la Coupe d'Afrique. Donc je pense qu'on est conscient de tous ces objectifs intermédiaires. Voilà, on travaille encore une fois pour ça, pour qu'on ait une équipe prête. Voilà, c'était l'objectif un peu plus ou moins de ce regroupement. Donc on avait commencé sur le plan local. On avait pu avoir un groupe. Voilà, même si c'était compliqué parce que le championnat était à l'arrêt, physiquement les joueurs étaient très loin. Après, il fallait voir les professionnels qui devaient arriver. Même si je rappelle qu'on n'a pas eu tout ce qu'on voulait, tous les professionnels qu'on voulait. Parce que je pense que l'équipe doit regorger plus ou moins un peu les meilleurs joueurs qui peuvent se trouver. Et je pense que le Sénégal a un potentiel fort.
3: C'est donc Serigne Salou Dia, entraîneur de l'équipe U23 du Sénégal, qui prépare les qualifications de la CAN de la catégorie. Le Sénégal qui fera face au Soudan du Sud au prochain tour. Le match aller est prévu le samedi 9 novembre et la manche retour prévue le mardi 17.
2: Et puis JOJ Dakar 2026, la flamme poursuit sa tournée dans le nord.
3: La flamme qui était à Richard Toll, donc accueillie avec joie par les autorités, les élus locaux, mais également les populations. Le préfet du département qui en a profité pour inviter les athlètes a récolté beaucoup de médailles dans ces compétitions. On reste également dans cette dynamique de Dakar 2026 avec le projet Tagat à Kaolack. La Ligue régionale de karaté vient de récompenser 77 tatamis, de réceptionner autant pour moi sur les 120 attendus un appui financier par l'Agence française de développement en partenariat avec le comité olympique et le ministère de la jeunesse et des sports. De quoi permettre à la Ligue d'assurer son développement et d'organiser des compétitions régionales, nous dit la.
5: Le choix de Kaolack n'est pas fortuit, dira le président de la Fédération sénégalaise de karaté et discipline associée. C'est le fruit du travail de la Ligue, Mohamed El Mokhtar Diop.
6: Dans la sélection, on avait choisi la Ligue de Kaolack par rapport aux résultats qui datent de très longtemps. Karaté kaolackois est vraiment parmi les piliers de la Fédération. Il n'y a jamais eu de sélection sans un membre de la Fédération de Kaolack et ils ont toujours donné satisfaction. Par rapport au club aussi, on voulait des centres au niveau régional. Ndiaye Honda se comporte comme un centre parce que toutes les activités de la Ligue souvent sont déroulées ici.
5: Mohamed El Mokhtar Diop a mis l'accent sur l'intégration de l'inclusion dans leurs activités.
6: Au niveau fédéral, on va essayer de voir aussi comment on peut intégrer l'inclusion et l'éco-responsabilité dans toutes nos activités pour que, à terme, au niveau de la fédération, tous les clubs qui interviennent puissent vraiment tenir compte de ces activités-là.
5: Ce matériel acquis va réconforter les athlètes et améliorer leurs conditions de performance selon le président de la Ligue régionale de karaté, Maître Souleymane Cissé.
7: Donc c'est un honneur pour le club Ndiaye Honda d'avoir été choisi pour abriter ce projet. Donc nous avons une partie du matériel et nous demandons à ce que tout le monde vienne nous appuyer pour la réussite de ce projet. Ça va concourir à aider à mettre les jeunes filles dans les meilleures conditions parce que pas seulement c'est de gagner des médailles, mais l'objectif c'est surtout de permettre à ces jeunes filles-là de s'entraîner dans les meilleures conditions.
5: Le projet Tagat va durer 6 mois et promeut l'encadrement et la formation des jeunes filles ainsi que leur maintien dans le sport et plus particulièrement dans le karaté. Kaolack Radio Sénégal et la Tchikane.
3: Et la village Kadna. Nous sommes donc à 25 jours du début des Jeux. Jeux prévus du 31 octobre au 13 novembre entre Dakar, Diamniadio et Salé.
2: Merci beaucoup, cher Diop, pour toutes ces informations sportives, d'autres infos sport dans le bulletin, dans le bloc d'infos, de 7h, 8h. Un grand merci. En attendant, il est 6h passé de 41 minutes après les sports. Place à la fenêtre inter au Mali d'abord. Cela fait désormais plus de 5 mois qu'on est sans nouvelles de Maître Mounta Gatal, avocat et ancien ministre enlevé chez lui début mai par des hommes encagoulés. Après lui, son fils et plusieurs personnalités engagées pour la défense de la démocratie ont été enlevés par les services maliens. Tous sont détenus dans des lieux inconnus en dehors de toute procédure légale. En Côte d'Ivoire, plusieurs partis d'opposition se sont accordés sur des propositions communes concernant la future institution chargée d'organiser les scrutins après la dissolution en mai dernier de la Commission électorale indépendante CI. Le document élaboré après plusieurs semaines de concertation a été remis hier au ministère de l'Intérieur. Mais les deux principaux partis d'opposition étaient quant à eux absents. Le président béninois reçu hier matin à l'Élysée par Emmanuel Macron, son homologue français. Il s'agit de la première visite officielle de Romuald Ouadani en France depuis son investiture le 24 mai dernier. Les deux chefs d'État se connaissent bien. Ils se sont rencontrés à plusieurs reprises lorsque Romuald Ouadani était ministre de l'économie et des finances de son prédécesseur Patrice Talon. Au cœur des échanges, la coopération bilatérale, notamment dans les domaines de l'énergie, de la formation professionnelle, de la sécurité et de la culture. Et puis on termine par la Corne de l'Afrique. 4 mois après les élections législatives du 1er juin, Abiy Ahmed a été réinvesti hier premier ministre éthiopien par les députés du Parlement du pays. Seul candidat, le dirigeant entame un nouveau mandat de 5 ans à la tête du pays alors que la guerre a repris depuis le 23 septembre dernier. Dans son discours devant les nouveaux élus, il a une nouvelle fois défendu la nécessité pour l'Éthiopie de disposer d'un accès à la mer, alors qu'une éventuelle implication de l'Érythrée dans les affrontements de ces derniers jours fait craindre un conflit régional. Salam Sénégal, Radio Sénégal 6h, a passé de 43 minutes. Dans 2 minutes, la synchronisation avant de passer à nos chroniques en Wolof.

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2: 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donc c'était le 6-7 dans moins de 6 minutes le bloc d'info de 7h 8h grand merci à toutes nos équipes ce matin à la mise en onde de Céline Noël Diop assistée d'Aram Falconé rédaction en chef d'Amba Diao coordination Elisabeth Agnessa à Papa Malik Ndao, logistique Alexandre Sagnan et Serine Salé Diouf, l'équipe de la rédaction ce matin, Céline Aline Diop, Cher Diop, Dominique Kamar, Rahmatoulaye Sal, Adi Fatou Barry, son journal dans 5 minutes.
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0: Adieu Sénégal, 7h.
1: Arona Diouf.
0: Le journal. Adieu Fatou Barry, bonjour.
2: Bonjour Arona.
0: Dans l'actualité ce matin, inondation dans le pays, une réponse structurelle annoncée.
2: C'est le programme national de lutte contre les inondations. Son coût, 921 milliards francs CFA. Un accent particulier sera accordé à Dakar et Touba. Dans la capitale, de nombreux quartiers ont été submergés, les parcelles assainies et la zone de captage portaient jusqu'à hier les stigmates d'une longue nuit de pluie. Le reportage de Abdoulaye Wad à suivre. Et puis Mangol, dans le département de Goudiri, liste ses doléances. Eau, électricité, route praticable. Bref, le village manque d'infrastructures de base.
0: Et dans la seconde partie, Adji Fatou Barry, vous aurez chez la revue de presse de Dominique Camon. Mardi politique, le dossier du jour, exécutif, Assemblée nationale, une cohabitation sous haute tension. La parole aux acteurs politiques de Louga, dossier d'Isidore Alexandre Sen à suivre. L'espoir, Cheikh Diop, édition mise en onde ce matin par Céline Noël Diop, assistée d'Aram Falconech.
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0: À 7h01, série d'inondations dans le pays après les fortes pluies de ces derniers jours. Le chef du gouvernement et son équipe sur le terrain.
2: Ahmadou Al-Aminou Mohamed Lo, en compagnie du ministre de l'Hydraulique et de l'Assainissement, Cheikh Tidiane Diaye, du ministre de l'Intérieur et de la Sécurité publique, Mohamedou Martar Cissé, et du ministre des Transports terrestres et aériens, Abdoulahad Ndiaye, étaient à Djahaï et Kamil Bass, des quartier de Kermassar. Mais avant cela, la délégation gouvernementale s'est rendue à l'unité 7 des parcelles assainies, quartier doublement peiné, d'abord par les fortes inondations, ensuite la disparition d'une mère et de son enfant dimanche dernier. À cette occasion, il a été annoncé la mise en place d'un programme national de lutte des inondations. Nous écoutons le Premier ministre Ahmadou Al-Aminou Mohamed Lo.
4: Je suis venu au nom du chef de l'État qui est actuellement en voyage après avoir tenu une réunion avec l'ensemble des ministres concernés et les administrations pour échanger sur la situation. Tout le monde sait qu'on a eu un week-end très pluvieux. Dakar a reçu jusqu'à 140 mm. Ça, aucun système ne peut gérer cela. Pourquoi nous avons commencé ici? C'est parce qu'il y a eu mort d'homme, comme il y en a eu ailleurs à Dakar et dans le reste du pays. Pour venir présenter nos condoléances à la famille du disparu, à son quartier. Parce que c'est vrai, c'est une situation très difficile. Mais quand il y a mort d'homme, ça le rend plus pénible. Mais on tenait à venir voir de nous-mêmes ce qui se passe ici. Les problèmes de pompage, nous allons y remédier immédiatement. La météo annonce encore 3 jours très difficiles. Demain mardi et après-demain mercredi, Inch'Allah. Nous demandons la vigilance à tous. Nous mettrons les moyens qu'il faut pour agir au niveau des points les plus sensibles. Et ça a affecté une bonne partie à Dakar. Ici, nous savons la situation. Il y a la station de l'ONAS, nous allons nous en occuper. Mais de façon plus structurel. C'est un problème qu'il faut résoudre. Quand on dit parcelle assainie, c'est qu'on s'attendait à ce qu'il y ait un assainissement. Et plus de 40 ans après, nous voyons que cette situation est là. Notre gouvernement a décidé de prendre en charge cela par les cornes. Mercredi dernier, le ministre de l'Hydraulique et de l'Assainissement a fait une présentation en Conseil des ministres sur le programme national. Parce qu'il y avait d'autres programmes, mais qui n'ont pas eu l'impact nécessaire. Nous avons repris ces programmes. C'est une enveloppe d'environ 921 milliards que nous allons injecter, en commençant par les points les plus difficiles, ici à Dakar, mais également à Touba. Dans cette attente, vigilance, intervention ponctuelle. Encore une fois, toutes nos condoléances à la famille du disparu, au nom du chef de l'État et de la nation.
2: À l'instant, le Premier ministre Ahmadou Al-Aminou Mohamed Lo, hier à l'unité 7 des parcelles assainies.
0: Restons sur le terrain, a dit à la zone de captage. Il a fallu patauger hier.
2: Et oui, les fortes pluies du week-end sont passées par là. Circulation quasi difficile, maisons envahies. Et pour ne pas arranger les choses, le canal de fond de terre a débordé. Reportage Abdoulaye Wad.
5: À la zone de captage, le canal de front de terre a débordé. L'eau s'est rapidement déversée dans plusieurs maisons du quartier. Saut à la main, ce jeune homme a dû interrompre ses travaux pour nous décrire la situation.
6: Je m'appelle Papi Wetchab et j'habite à la zone de captage.
5: Qu'est-ce que vous êtes en train de faire actuellement?
6: En ce moment-là, nous sommes en train de sortir l'eau de maison parce que après la forte pluie d'hier, voilà, tout est inondé ici. Quoi. Certaines personnes là, on est pompes, on a des seaux. Quoi.
5: Sur place, plusieurs autorités sont venues constater les dégâts accompagnés des services de l'État et des sapeurs-pompiers. Les motopompes tournent en continu pour évacuer les eaux Zainab Tabane est conseillère municipale.
1: Bah, c'est une situation qui est un peu catastrophique. C'est des choses, c'est des phénomènes qui arrivent de temps en temps et on l'accepte parce que c'est naturel. Il y a les sapeurs-pompiers qui sont là. Ils sont en train de mettre les moyens qu'il faut pour évacuer l'eau qui est là. Après, si le bassin descend, ça va partir.
5: Mais pourquoi l'eau a-t-elle débordé ici? Madi Kessi, c'est directeur de la prévention et de la gestion des inondations, apporte des explications techniques.
7: Ce qu'il faut comprendre, c'est qu'on parle d'inondation lorsqu'il y a deux facteurs. Il faut qu'il y ait un facteur de vulnérabilité, comme son nom l'indique, la zone de captage, mais également qu'il y ait un facteur d'aléa, la quantité d'eau qui est tombée. La combinaison de ces deux, l'aléa plus vulnérabilité égale inondation forcément. Dans une zone déjà vulnérable, il va de soi que tous les réseaux qui étaient mis en place ont été surpassés.
5: Le ministre de l'Intérieur, Mohamed Makhtar Sy, s'est fait état de 5 morts liées aux intempéries à Dakar et dans d'autres régions du pays. Les inondations perturbent également le transport à la zone de captage. Les opérations d'évacuation se poursuivent.
2: Abdoulaye Wade, et puis enquête parlementaire sur le programme Un étudiant, un ordinateur. 5 responsables auditionnés aujourd'hui. Parmi eux, le directeur de la Direction centrale des marchés publics, le directeur des infrastructures technologiques et des systèmes d'information de l'Université numérique, Cheikh Hamidou Kane, ainsi que l'ancienne coordonnatrice de la cellule de passation des marchés du ministère de l'Enseignement supérieur, de la Recherche et de l'Innovation. La commission d'enquête parlementaire a entamé ses travaux hier avec l'audition de l'ancienne directrice de financement des établissements d'enseignement supérieur. L'objectif étant de faire la lumière sur de présumées irrégularités.
0: Radio Sénégal, 7h passées de 6 minutes.
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0: C'est dans vos titres, Adji Fatou Bari, Mangol, dans la commune de Bala, département de Goudiri, un village en manque de presque tout.
2: Je vous fais la liste. Eau, électricité, poste de santé, route, le village n'en dispose toujours pas. Un enclavement qui affecte l'activité principale des femmes, à savoir le maraîchage. Notre correspondant à Tambacounda, Abraham Paul Puy, nous amène en immersion à Mangol.
8: Pour arriver à Mangol, il faut affronter près d'un kilomètre de piste, des trous, du sable, des secousses. Ici, la route dicte son rythme aux voyageurs. Une fois à Mangol, changement de décor, le temps semble comme suspendu. De part et d'autre, des cases en banco coiffées de paille, des maisons entourées de palissades.
9: C'est vrai, du commune Mouébala, mais il y a Bala 13 km.
8: Mais derrière cette apparente tranquillité, la réalité est tout autre. Mangol manque presque de tout. Amadou Tidiane Diallo est le chef de village. Nous avons une mini forage de 200 litres et elle nous sert à tout, pour cultiver, pour nos besoins quotidiens, mais aussi pour abreuver les animaux. Nous n'avons pas d'électricité ni de poste de santé. Vous avez vu l'école, non?
9: De santé.
8: Au milieu de ces manquements, une activité porte encore espoir, le périmètre maraîcher des femmes. Elle arrose et récolte avec les moyens du bord. Moukamara est la présidente des femmes.
10: Notre principal problème sur l'eau, cette insuffisance d'eau rend notre quotidien difficile et pénalise surtout nos activités.

0: ministère de l'énergie et du pétrole. Louga Isidore Alexandre Sen.
1: La transition énergétique juste fait son bonhomme de chemin. D'ici à 2030, le Sénégal table sur l'accroissement des énergies renouvelables. Yaïkatherine Diop est la directrice de la transition énergétique au ministère de l'énergie et du pétrole.
2: Ce projet de transition énergétique, donc son premier objectif, c'est d'augmenter la part des énergies renouvelables dans le mix énergétique national. Donc aujourd'hui, comme vous le savez, on est à environ 27% d'énergie renouvelable dans le mix. L'objectif, c'est d'augmenter cette part à 40%.
1: D'autres axes sous-tendent la volonté de l'État du Sénégal, rappelle Yaïkatherine Diop.
2: Nous avons l'accès universel à l'énergie, la mobilité durable, l'agriculture moderne. Nous avons également des projets sur l'hydraulique. Nous avons le Nexus Eau, Énergie, Agriculture. Donc c'est un ensemble de 10 axes stratégiques, dont l'accroissement des énergies renouvelables.
1: À Louga, la transition énergétique est saluée à sa juste valeur.
3: Je voudrais donc saluer ce nouvel engagement des pouvoirs publics centraux de faire de la réduction de nos émissions de gaz à effet de serre à travers l'augmentation de la part des énergies renouvelables, notamment l'éolien et le solaire, dans le mix énergétique national. Une priorité qui s'inscrit dans une nouvelle dynamique au service de la performance et du développement durable.
1: Après Dakar, Louga est la deuxième région à bénéficier de la dissémination du projet de transition énergétique juste dont les objectifs tournent entre autres sur la vulgarisation des énergies renouvelables dans le mix énergétique national. Isidore Alexandre Sen, Louga, Radio Sénégal.
4: Et puis à que l'on réfléchit à l'élargissement de l'accès aux produits d'assurance aux agriculteurs et autres éleveurs.
0: Et sur place, une convention de partenariat a été signée entre l'unité départementale d'assurance maladie et la compagnie nationale d'assurance agricole du Sénégal. C'est pour mieux sécuriser les activités et les revenus des producteurs face aux sinistres. Ce partenariat bénéficie de l'accompagnement du Bureau international du travail. Mamsé Nabundour nous fait le point.
5: Cette convention vise ainsi à renforcer la protection des acteurs du monde rural et à mieux répondre aux risques auxquels ils sont confrontés. Nebin Tambou est la directrice de l'UDAM de Fundjoun.
6: Les agriculteurs, les éleveurs, les acteurs qui sont autour de la mangrove étaient confrontés à des difficultés d'accès à la santé, mais également à des difficultés par rapport à la protection de leurs revenus. Donc la CNAS va nous accompagner à pouvoir offrir à cette cible une assurance qui sera dédiée au monde agricole, plus particulièrement à ceux qui sont autour de la mangrove.
5: Du côté de la Compagnie nationale d'assurance agricole du Sénégal, l'accent est mis sur la rapidité de l'indemnisation en cas de sinistre. Mohamed Mustapha Fall est le directeur général de la Compagnie nationale d'assurance agricole.
7: La CNAS a promis, une fois qu'il y a des sinistres et que le PV, le procès verbal de Costa sont établis, que les évaluations de dommages aussi sont faites, de payer dans les 7 jours pour tout ce qui est risque de perte de revenus. Pour le risque de récolte, le délai d'indemnisation sont de 30 jours.
5: Pour les partenaires, l'assurance agricole reste indispensable à la pérennité de la production. Kirill Zarifouline est le responsable technique Bureau BIT Sénégal.
8: La protection des producteurs ne sera pas complète, disons, sans assurance agricole. L'assurance agricole, c'est un mécanisme très important pour protéger les revenus.
5: Mamsine Boundour Fundjoun, RTS.
4: À 7h, passé de 13 minutes, fin de votre journal à 10. Fatou Barry, grand merci avant de nous quitter. Le rappel des titres avec ces inondations dans le pays, une réponse structurelle annoncée.
0: Et c'est le programme national de lutte contre les inondations, son coût 921 milliards francs CFA. Un accent particulier sera tout de même accordé à Dakar et Touba. Dans la capitale, de nombreux quartiers ont été submergés, les parcelles assainies et la zone de captage portée jusqu'à hier. Les stigmates d'une longue nuit de pluie. Vous avez suivi le reportage de Abdoulaye Wad. Et puis Mangol, dans le département de Goudiri, qui liste ses doléances, eau, électricité, route praticable. Le village manque d'infrastructures de base à Rouna.
4: Merci beaucoup Adi Fatou Barry. C'était donc votre journal. Vous nous revenez à 9h pour le Flash Info. En attendant, il est bien 7h passé de 13 minutes là. À la suite de votre matinale avec la revue de presse de Dominique Kama à la une ce matin, les fortes pluies et dégâts à Dakar. Le Premier ministre déclenche le plan d'urgence régional et puis le Conseil constitutionnel qui déclare irrecevable la proposition de loi modifiant le code pétrolier déjà voté à l'Assemblée.

0: National, le grand entretien, l'invité de la matinale ce matin, Oumara Konté, c'est le directeur de la météo à l'ANACIM, l'Agence nationale de l'aviation civile et de la météorologie. Le prétexte, la fin de l'hivernage et les fortes pluies de ces derniers jours dans le pays. Le grand entretien, c'est à 8h avec Rahmatoulaye Sarr. Politique, crispation au sommet de l'État, exécutif et Assemblée nationale affichent leurs divergences sur fond de blocage parlementaire. La société civile, elle, appelle à préserver le débat démocratique.
1: Je pense qu'il faut surtout éviter de parler simplement entre guillemets de guerre entre le législatif et l'exécutif, parce qu'on le voit partout. Hein. Dans une démocratie, il est tout à fait normal qu'il y ait des désaccords entre les institutions. Mais quand même, il faut le noter, ces désaccords doivent être réglés dans le respect de la Constitution.
0: Exécutif, Assemblée nationale, une cohabitation sous haute tension. La parole aux acteurs politiques de l'UGA, dossier d'Isidore Alexandre Sen à suivre. Après les sports.
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0: Cheikh Diop, bonjour.
3: Bonjour, Aaron Diop.
0: À Cannes 2025, à deux jours de l'audience au TAS, le Sénégal a bien préparé son dossier.
3: À deux jours de cet examen du recours du Sénégal devant le tribunal arbitral du sport, prévu donc ce 8 octobre, le dossier continue de retenir l'attention. Invité de Radio France Internationale ce lundi, la ministre de la Jeunesse et des Sports rassure, Djuré Koulibaly du Colli assure que le Sénégal a bien préparé son dossier. Pour rappel, après la victoire du Sénégal face au Maroc en finale de la CAN 1-0, la CAF avait décidé d'attribuer le trophée au Maroc à la suite d'un recours à la de la Fédération Royale Marocaine de Football, une décision contestée par la Fédération Sénégalaise de Football qui a saisi le TAS. Le procès est prévu donc ce jeudi, mais la date de la publication de la décision finale n'est pas communiquée.
0: Et la sélection U23 du Sénégal qui termine sa phase de préparation avec une victoire.
3: Après sa victoire 3-1 lors du premier match, le Sénégal s'est de nouveau imposé en amical face à la Gambie hier, 2-1 au stade Léopold César Senghor. Les hommes de Serigne Saliou Dia concluent ainsi cette double confrontation avec des victoires à quelques semaines du début des éliminatoires de la CAN U23 prévu donc en novembre. Un bilan positif selon l'entraîneur des Lyonceaux qui revient sur le mode d'emploi qui lui a permis d'avoir une bonne équipe, Serigne Saliou Dia.
4: Après, sur le plan comptable, c'est vrai que c'est deux matchs de victoire, donc 5 buts marqués, 2 buts encaissés. C'est un bilan globalement positif, je pense, mais c'est juste une étape sur ce qu'on peut faire. N'oubliez pas que c'est à court terme, c'est de se qualifier un peu pour la Coupe d'Afrique. Donc ça doit passer par le Soudan. Je pense que le Soudan s'est qualifié. Après, il y a un deuxième tour à jouer et à aller pour aller à la Coupe d'Afrique. Donc je pense qu'on est conscient de tous ces objectifs intermédiaires. Voilà, on travaille encore une fois pour ça. Pour qu'on ait une équipe prête. Voilà, c'était l'objectif un peu plus ou moins de ces regroupements. Donc, on avait commencé sur le plan local. On avait pu avoir un groupe. Voilà, même si c'était compliqué parce que le championnat était à l'arrêt, physiquement, les joueurs étaient très loin. Après, il fallait voir les professionnels qui devaient arriver. Même si je rappelle qu'on n'a pas eu tout ce qu'on voulait, tous les professionnels qu'on voulait. Parce que je pense que l'équipe doit regorger plus ou moins un peu les meilleurs joueurs qui puissent se trouver. Et je pense que le Sénégal a un potentiel fort.
3: C'est donc Serigne Saliou Dia, entraîneur de l'équipe U23 du Sénégal. Au second tour, les Lions feront face au Soudan du Sud qui s'est qualifié ce dimanche. Le match aller est prévu le samedi 9 novembre et la manche retour le mardi 17.
0: Et puis JOJ Dakar 2026, la flamme poursuit sa tournée dans le nord du pays.
3: C'est précisément à Richard Toll où la flamme était donc hier accueillie avec joie par les autorités local, mais également les populations de Richard Toll. Le préfet du département qui en a profité pour inviter les athlètes à récolter beaucoup de médailles a été à côté de sa population, nous dit Mbaye Diop.
5: Selon le préfet du département de Dagana, les Jeux Olympiques de la jeunesse constituent pour le Sénégal une occasion de montrer la richesse culturelle, l'hospitalité et la capacité d'accueil de grands événements internationaux. Abdou Ouattara.
6: Nous sommes heureux que le comité d'organisation ait pensé à nos villes de l'intérieur pour vivre l'événement. On sait que les épreuves auront lieu à Dakar, Diamia Diop et Sali, mais les équipes sénégalaises attireront l'attention de l'ensemble du peuple sénégalais.
5: C'est des raisons aux jeunes sportifs du Sénégal qui participeront aux Jeux de Dakar 2026. Le préfet les a exhortés à représenter dignement le pays et les a invités à donner le meilleur d'eux-mêmes afin de décrocher des médailles comme l'avait fait Amadou Diaba en 1998 à Blouhar Tala.
6: Nous souhaitons bonne chance à nos athlètes et nous demandons à toute la jeunesse du Sénégal de bien suivre les compétitions pour vraiment que tout le monde soit impliqué. Je crois qu'il est temps que d'autres médailles viennent s'ajouter à celles de diamant pour vraiment rehausser l'image du pays. Mesdames et messieurs, les membres de l'équipe qui a conduit la FLAP jusqu'ici, sachez que nous sommes très heureux de vous accueillir, que vous faites un très grand honneur et que nous sommes comblés. Et comme l'a dit tout à l'heure le représentant du maire, c'est vrai que vous allez sillonner tout le Sénégal. Et si la FLAP était venue à une heure plus propice, vous verriez que Richard Toll serait submergé de population prête à accueillir cette importante flamme.
5: Cet édifice de Richard Toll a ainsi constitué un moment de célébration autour de la compagnie sucrée qui a pilotée l'organisation avec la mairie de Richard Toll pour accueillir la flamme olympique. Richard Toll, Mbaye Diop, Radio Sénégal.
3: Mbaye Diop, on reste dans la dynamique des JOJ avec le projet Target 2026 à Kaolack. La Ligue régionale de karaté vient de réceptionner 70 tatamis sur les 120 attendus. Un appui financé par l'Agence française de développement en partenariat avec le comité olympique et le ministère de la jeunesse et des sports. De quoi permettre à la Ligue d'assurer son développement et d'organiser les compétitions régionales et l'HCAN.
7: Le choix de Kaolack n'est pas fortuit, dira le président de la Fédération sénégalaise de karaté et disciplines associées. C'est le fruit du travail de la Ligue, Mohamed El Mokhtar Diop.
8: Dans la sélection, on avait choisi la Ligue de Kaolack par rapport aux résultats qui datent de très longtemps. Karaté kaolackois est vraiment parmi les piliers de la Fédération. Il n'y a jamais eu de sélection sans un membre de la Fédération de Kaolack et ils ont toujours donné satisfaction. Par rapport au club aussi, on voulait des centres au niveau régional. Ndiaye Honda se comporte comme un centre parce que toutes les activités de la Ligue souvent sont déroulées ici.
7: Mohamed El Mokhtar Diop a mis l'accent sur l'intégration de l'inclusion dans leurs activités.
8: Au niveau fédéral, on va essayer de voir aussi comment on peut intégrer l'inclusion et l'éco-responsabilité dans toutes nos activités pour que, à terme, au niveau de la fédération, tous les clubs qui interviennent puissent vraiment tenir compte de ces activités-là.
7: Ce matériel acquis va réconforter les athlètes et améliorer leurs conditions de performance et selon le président de la Ligue régionale de karaté, Maître Souleymane Cissé.
9: Donc c'est un honneur pour le club Ndiaye Honda d'avoir été choisi pour abriter ce projet. Donc nous avons une partie du matériel et nous demandons à ce que tout le monde vienne nous appuyer pour la réussite de ce projet. Ça va concourir à aider à mettre les jeunes filles dans les meilleures conditions parce que pas seulement c'est de gagner des médailles mais l'objectif c'est surtout de permettre à ces jeunes filles-là de s'entraîner dans les meilleures conditions.
7: Le projet Target va durer 6 mois et promeut l'encadrement et la formation des jeunes filles ainsi que leur maintien dans le sport et plus particulièrement dans le karaté. Kaolack Radio Sénégal et la Chicken.
3: Et la Chicken, nous sommes à 25 jours du début de ces Jeux ici à Dakar, prévu du 31 octobre au 13 novembre entre Dakar, Djemnyadio et Salé.
0: Merci beaucoup, cher Diop. 7h22 à minute, place au dossier politique du mardi.
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0: Le Sénégal, notre pays, à l'épreuve d'une cohabitation sous tension. D'un côté, un exécutif porté par le parti présidentiel, de l'autre, une assemblée nationale à majorité pastif, les patriotes. Entre les deux institutions, le dialogue est crispé jusque dans l'hémicycle. Et face à cette passe d'armes, la société civile lougatoise joue les vigies et appelle au respect des institutions. Dossier politique signé, Isidore Alexandre Sen.
10: Rejet de proposition de loi, amendement, vote bloqué, voit envers une crise entre le législatif et l'exécutif. Une question au devant de la scène politique. Mohamed Ning du Forum civil parle de désaccord normal dans une démocratie.
1: Je pense qu'il faut surtout éviter de parler simplement entre guillemets de guerre entre le législatif et l'exécutif parce qu'on le voit partout. Hein. Dans une démocratie, il est tout à fait normal qu'il y ait des désaccords entre les institutions. Mais quand même, il faut le noter, ces désaccords doivent être réglés dans le respect de la constitution, du dialogue, mais surtout de l'intérêt général.
10: Au parti qui raille les patriotes républicains, l'on pointe du doigt un comportement peu respectable du groupe parlementaire de PASTEF, Momariat, de responsable au parti qui raille Louga département.
11: Étant en fait la clé de voûte des institutions, ses prérogatives régaliennes lui donnent pouvoir d'imposer un vote bloqué à l'Assemblée nationale dans l'optique de préserver les intérêts des Sénégalais contre les orientations démesurées des représentants du peuple qui choisissent la contradiction comme méthode de gouvernance de l'Assemblée nationale. Les députés de la majorité traînent des lacunes. Ils ignorent les principes de base du droit. Il ménage ça et sourit, ne m'a pas approuvé donner faire une bonne proposition de loi.
10: Jusque-là, PASTEF s'arroge les pouvoirs législatifs comme le lui confère le règlement intérieur de l'Assemblée nationale, selon Aline Diakhaté, membre de la coordination PASTEF à Louga.
12: PASTEF est en train de respecter la parole donnée, la parole que nous avons donnée aux populations. Nous avons fait des promesses de campagne. C'est ce que PASTEF est en train de faire respecter à travers sa majorité parlementaire. Mais actuellement, le pouvoir exécutif fait tout pour bloquer ce qu'on appelle ces propositions de loi. Pourquoi? Parce que ils ont un problème de transparence. Pourquoi? Surtout avec les fonds spéciaux, c'est l'argent du contribuable. Il faut que les Sénégalais sachent d'où leur argent provient ou bien d'où leur argent atterrisse.
10: Attention, il y a des limites en toutes choses. Mohamed Ning tire la sonnette.
1: Le Sénégal fait face à d'énormes défis, que ce soit l'économie, la dette dont on parle au quotidien, la question de l'énergie, l'emploi des jeunes, le pouvoir d'achat. Donc autant de questions qui méritent que nous avons aujourd'hui besoin d'institutions qui travaillent, qui se contrôlent, mais qui savent aussi dialoguer. Par rapport à cette question sur la dissolution de l'Assemblée nationale, je pense qu'il faut être très prudent. C'est-à-dire, nous devons donc sortir de la logique de confrontation et revenir surtout à une logique de responsabilité, de dialogue et surtout d'intérêt national.
10: La situation est telle que la majorité parlementaire et l'exécutif qui sont arrivés au pouvoir en 2024 semblent rompre les amarres. Initiative parlementaire bloquée, amendement rejeté, menace de dissolution de l'Assemblée nationale, tourbillon économique dans lequel se situe le pays, les Sénégalais souffrent des positions d'échappée politique. Situation difficile, mais pas insurmontable, croient savoir nos interlocuteurs. Isidore Alexandre Senlouga, Radio Sénégal.
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0: À 7h25, Dominique Kama, bonjour.
13: Bonjour Aaron Diouf.
0: À forte pluie et dégâts à Dakar, le Premier ministre déclenche le plan d'urgence régional.
13: C'est à la une du quotidien national Le Soleil. En effet, lors d'une réunion de crise dédiée aux inondations hier, le chef du gouvernement a fait savoir que des moyens financiers nécessaires seront mobilisés pour secourir immédiatement les sinistrés. Après cette rencontre, le Premier ministre s'est rendu aux parcelles assainies pour présenter les condoléances de la nation à la famille de la dame décédée dans les eaux avec son fils. Au-delà du réconfort et des condoléances de l'État, le chef du gouvernement a annoncé que le gouvernement est en train de travailler sur un plan pour régler définitivement la question des inondations au Sénégal, particulièrement à Dakar. Le mercredi dernier, en Conseil des ministres, notre collègue en charge de l'hydraulique nous a présenté un programme pour lutter définitivement contre les inondations. C'est plusieurs milliards prévus que nous commencerons à injecter avec la nouvelle loi de finances rectificative. C'est un coût de 921 milliards de francs CFA, a indiqué le chef du gouvernement. Toutefois, Ahmadou Al-Aminoulo a souligné qu'il y a des points bas à Dakar et l'eau ne passe plus à cause des habitations. Ainsi, il estime que la seule solution reste l'assainissement. Pour le chef du gouvernement, ce qui peut être fait dans l'immédiat, c'est de mettre à la disposition de la population des pompes et l'Office national de l'assainissement du Sénégal, ONAS, fera le nécessaire pour assurer la disponibilité et le suivi. Il espère qu'avec la mise en œuvre effective des mesures prises lors de la réunion d'urgence sur la question, qu'il y aura des améliorations d'ici l'hivernage prochain, d'où la une de Point Actu, le gouvernement se jette à l'eau.
0: Et puis le Conseil constitutionnel qui déclare irrecevable la proposition de loi modifiant le code pétrolier déjà voté à l'Assemblée nationale.
13: Encore un revers pour PASTEF, titre source A. Les sept sages mettent en cause la disposition qui prévoit que préalablement à la signature par le président de la République du décret portant approbation d'un contrat de partage de production, celui-ci saisit l'Assemblée nationale afin que le dit contrat fasse l'objet d'un débat en séance plénière. Et c'est pour préciser ensuite que l'Assemblée nationale ne dispose dans ce cadre d'aucun pouvoir d'approuver ou de rejeter le contrat, le débat prévu ne donnant lieu à aucun vote. La réaction du côté de PASTEF ne s'est pas fait attendre. Pour Amadou Ba, l'un des députés de la majorité, le Conseil constitutionnel valide le reniement d'une promesse du programme de Diomaye.
0: Merci beaucoup Dominique Kaman pour cette revue de presse qui met un terme à cette édition française de la matinale. 7h28 minutes dans moins de 2 minutes. Ribari, les infos en Wolof avec Sidina Aline Diop.

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2: C'est quoi?
3: Phénomène El Niño, c'est pacifique.

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2: et vous partagez les infos
0: et on partage les données au niveau il y a un système qui est mis au niveau international pour le partage de ces données là en temps réel quoi pour permettre comment dire donne modèle prévision yi nga xamné mo meuna tourner dal pour ñu meuna def prévision yi ñi def ni quoi
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0: Et à partir du 8, en fait, vous avez annoncé du 8 au 10, nga xamle ne di amna leneen lo xamanteni ñu ngi koy xaar. 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
1: Bon, comme le moral, cela veut dire c'est des perspectives nous depuis entre 50 et 100, mais nous il faut nous faire le phénomène mondial pour nous comparer.
2: Vous, si vous avez annoncé une fin de l'hivernage vers le 15 octobre, on peut s'attendre à ce que l'échange soit repoussé.
1: Bon, c'est sur la partie nord, peut-être à partir de ce phénomène, nous avons vu que c'est un système quoi. Ça va concerner surtout le centre et le sud du pays même. En un moment donné, quoi, faut le système de quoi. Peut-être bon, mais il y a une incursion là, mais c'est des plus fines qui attendent quoi.
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1: 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Est-ce que européen ñu am nañ matériel pour xam lepp
0: ça?
1: Personnel bi. Donc avec les ressources qui sont, on a toujours besoin de moins et comme je t'ai dit du Sénégal bi lañu couvrir. Plus nga am donné, plus nga gëna comprendre système bi. Plus que nous donner et plus que nous donner moi-même, plus que nous avons station installée partout qui te permet de mieux capter tout le système, tout le phénomène et mieux parce qu'il y a moins de soucis du prévoir aussi. Il faut aussi commander ce qu'on appelle la mémoire du passé. Nous manquons comme fait parce que demain état de bonheur et de bonne planification quelque part donner du passé vers nous nous permettre pour nous projeter où pour qu'on finisse la même fin bonne zone non l'état dedans. Donc on n'a jamais commandé assez de moyens. Donc il faut toujours commander et investir et en plus de ces domaines le bien ramené évolution est d'affaires rapide. Donc comme évolution d'affaires rapide, il faut toujours commander et se mettre commander au diapason.
2: Dans la couverture, est-ce que c'est un maillage bi? 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
1: Bon, là c'est nous demain quoi va voir soxé ça, cela veut dire vision l'objectif là. Vision objectif. En termes de vision, cela lui c'est une vision moy département bu nek au niveau du Sénégal au moins nous avons une station bu fa taxaw. Ñu xam dafa am personnel am lepp ñu xamantene au moins mën nañ xam tay bu gouverneur bi jugé wala ki bi mën nañ ko décrire et que commune bu nek parce que station yi dafa différent am na ñu xamné 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l'information c'est la rapidité quoi. Ñu am information en temps réel mën développer produit et mën venir répondre comme à ces genres de questionnements que vous nous dites quoi. Donc ça c'est la vision que nous avons et pour l'instant on est en train de travailler dans ce sens-là pour aller vraiment réaliser cet objectif là quoi.
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1: Effectivement actuellement l'IA est l'un de nos objectifs hein. Et comme on dit lorsque le rôle de l'IA c'est vraiment de simuler la réalité carrément et d'aller vers comment d'amoindrir carrément l'erreur qu'on peut commettre parce que bon nous machines ni on essaie de simuler comment l'homme marche comment mais il ne fait jamais commander comme il le faut quoi. Il y a toujours ben erreur non là comme on a parlé et il y a tant vraiment à réduire cette erreur là et lorsque tu fais la prévision bon il fait prévision ben on touche ce qu'on appelle le biais l'erreur donc l'IA peut contribuer vraiment à mieux amoindrir cette erreur.
0: Qui n'a qu'à les contribuer?
1: Bon comme il y a avec d'autres comme nous avons donné les pleurs les petites données donc plus tu as de données plus tu peux comprendre comment fonctionne le système. Et en utilisant l'IA, il y a des modèles statistiques là, donc quand j'aurai donné, m'utiliser qui et après pour prévoir, simuler à faire, et ce qui est intéressant avec l'IA, tu peux même aller parce que d'habitude l'homme c'est IA, c'est moi là, nous comment à l'échelle locale, des prévisions beaucoup plus localisées. En plus de cela, modèle plus utilisé, c'est une sorte de modèle qui peut réduire erreur en dalle. Donc il y a mon jouer ci rôle bobu
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1: bu baax actuellement on a un modèle yi nga xamné moi c'est basé sur l'IA et on l'utilise même pour essayer de faire la prévision. Elle n'est pas mal. Ces modèles là ne sont pas mal.
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1: sen? Effectivement on l'a intégré dans notre dispositif dugol nañ ko ci dispositif pour qui amna un modèle IA yi nga xamné ça au niveau du Sénégal même par rapport à la prévision saisonnière, prévision sur les 3 mois à venir, on a développé des modèles IA sur lesquels on se base pour faire la prévision quoi.
2: Alors, directeur, donc, vous pouvez nous voir avec Ngadel Situti, sur nos rapports Sénégal avec une certaine prévision météo. L'autre qui dit que Sénégalais, ils commencent vraiment à nous créer des routes info météo pour monter une activité à faire une manière.
1: Effectivement, comment le précommander déjà, comme événement extrême, il faut gagner des barils. Et les gens, comment ils connaissent une situation, comment que vous faites que d'autres les intéressent, d'autres faites qu'on gagne quoi, mule sonal, mule sonal. Donc, et ces dernières années, on a fait beaucoup d'efforts de communication dans ce sens-là, et au niveau de l'ARS, sur lequel vous nous avez beaucoup appuyé. Mais aussi, il y a un travail qui est le même sur le terrain. Le travail qui est le même depuis, je peux même dire, les années 2007-2008. On a été sur le terrain, pour, surtout côté producteur, côté pêcherie, pour essayer de leur expliquer l'information, pour nous comprendre. Et comment on peut utiliser. Donc même côté pêche actuellement, sur des métiers qui pêchent le long du littoral, sur des métiers qui pêchent d'une église, nous t'as fait drapeler. Donc dans une forme nous ramène, dans notre comme que guider les gens autour de l'église de Yudem. Même étant gawa l'engin ya que le bord de Yudem. Voilà l'engin gawa l'engin ya que le bord de Yudem. 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
1: 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Et lorsque tu parles de communication, vraiment, c'est des ressources financières qui sont derrière. Donc, c'est faux que nous demandions, commander de l'accompagnement de l'État pour que chaque Sénégalais, tu as genre de phénomène, il y a quelqu'un qui gagne, quelqu'un qui gagne. À la limite, il y a des gens qui peuvent le recouvrir.
0: Accompagnement de l'État,
1: tu es bonne
0: femme.
1: Non, pour que ce soit l'État, ça c'est plutôt. Que nous puissions avoir ces informations par rapport à une compagnie comme la téléphonie pour nous permettre que nous puissions avoir accès à cette information. Pas comme si je voulais envoyer l'information aujourd'hui, je vais parce que je vais l'envoyer. Donc parce que c'est un droit. L'information est un droit, oui. Surtout par rapport à l'information de sécurité. C'est un droit. Nous devons faciliter les lignes et que nous rend une certaine gratuité par rapport à ça. Quoi. C'est que le genre de phénomène bu amé que ñepp mën ci jot dal
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1: 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Donc il faut un terrain, ça c'est un et que ça soit pas vraiment très proche comment dire des lieux d'habitation, loolu benn la. Parce que lieu d'habitation yi day influer si équipement yi daal. Ba pare ñu installer équipement automatique yooyu de sorte que ni maintenant il y aura pas un personnel vraiment pléthore qui sera là bas. Loolu c'est une manière, une vision, une manière de gérer daal. 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Xool équipement yi yëf yenn maintenance préventive yi daal. Là c'est une vision en tant que telle. Mais maintenant à l' état actuel c'est pas je peux dire pas toutes les régions mais c'est pas tous les départements où on a des stations qui sont implantées.
0: Au total il y en a combien?
1: Bon actuellement on a un réseau à peu près de 25 comment dirais-je stations sur 45. Sur 45 départements. D'accord. Donc il y a am na gab daal. Mais maintenant si soo demee ci benn région di nga fa fekk benn station. Si benn même ici benn département. Donc loolu quoi donc c' est pourquoi je dis la vision c' est que chaque département am benn parce que département boobu noonu dafa dépend ci benn préfet qui a besoin d' information qui a besoin de plein de choses et qui mène benn politique de développement au niveau local et qui a besoin de ces informations.
0: Ça aide beaucoup dans ces activités.
1: C'est pas seulement commandé au niveau de la météo même au niveau donc des préfectures ils ont besoin de ces informations là parce que ils ont certaines activités comment dirais-je qui délocalisées au niveau local nous ñoo koy gérer. Donc il y a tout ça quoi.
0: D'accord. Alors, je rappelle que nous recevons Monsieur Omar Conté, il est le directeur de la météorologie à l'ANACIM. Pardon. Monsieur Conté, avant-hier, le Sénégal a enregistré, on va dire, près de 150 mm de pluie. Donc, de fortes pluies, justement, qui ont amené beaucoup de dégâts, il faut le dire, même des pertes en vies humaines. Est-ce que vous pouvez nous expliquer un peu ce phénomène? Parce que des pluies jusqu'au mois d'octobre, on n'a pas l'habitude vraiment de voir cela.
1: Bon, c'est actuellement il y a une ce qu'on appelle il y a une forte variabilité des précipitations à la fois du point de vue interannuel comme on dit mais aussi intra-saisonnière quoi. Cette forte variabilité elle est là. C'est l'un des signaux des changements climatiques sur lesquels il faudra s'adapter. Il suffit plus d'avoir commandé ces comportements figés mais d'être assez dynamique dans la réaction. Donc de considérer comment dirais-je les phénomènes en fonction de la manière dont ils viennent et pour cela il faut des prévisions, il faut de l'information climatique qui l'accompagne pour que les gens puissent prendre les décisions parce que c'est un outil d'aide à la prise de décision et donc je pense que c'est important et le fait de dire que c'est lorsqu'on parle de pluie d'habitude c'est intimement, étroitement lié aux conditions océanographiques, quoi. Les conditions de température au niveau des océans. Et ce qui se passe au niveau donc, de l'océan Pacifique, ce qui se passe au niveau de l'océan Atlantique, influe sur les conditions de précipitation, dont, que ce soit du point de vue cumul global, mais aussi du point de vue distribution de ce cumul-là durant la saison des pluies. Donc, il module carrément comment dire, cet état de fait. C'est pourquoi nous, depuis le début de la saison, à différentes échéances au cours de la saison de pluie, on fait des mises à jour, que ce soit pour la prévision du temps, mais aussi sur la prévision donc, du climat. Donc, cet état de fait, on l'avait, cette situation dans laquelle nous vivons actuellement, on avait fait cette prévision-là depuis fin avril, début mai. On avait donné un peu comment dire, le caractère de la saison que nous allons vivre comment dire, cette année, que la saison démarrera un peu tardivement et qu'il y aurait des pauses à l'intérieur et qu'on va avoir une situation déficitaire, normalement la déficitaire, et que la fin de saison pourrait comment dire, se prolonger.
0: Et justement, est-ce qu'on en est à ce déficit?
1: Effectivement, actuellement, si on sort un peu comment dire, les cumuls qu'on a noté et il faut faire la part des choses que cette pluie-là a plutôt intéressé en gros surtout la pluie du 4 la partie le nord et le centre du pays donc et de moindre mesure même sur la partie sud donc si on sort un peu ces pluies-là pour un bon moment on était dans une situation normale à déficitaire sur une bonne partie du territoire donc ça c'est un état de fait même ces pluies-là sont venues un peu résorber ce déficit-là dans certaines localités, mais elle reste toujours présente.
0: Alors aujourd'hui, on se rend compte que beaucoup de Sénégalais consultent journalièrement, quotidiennement, je veux dire, donc vos services, justement. Et c'est vrai que vos prévisions sont de plus en plus précises. On se rappelle, il fut un moment, c'était pas tellement ça. Mais alors aujourd'hui, avec cette précision, en fait, on se rend compte, avant-hier, c'était hier même, vous aviez annoncé une activité pluvieuse orageuse dans l'après-midi, mais ce qui n'était pas le cas, qu'est-ce qui s'est passé?
1: Bon, effectivement, bon, aller jusqu'à dire ce n'était pas le cas. Effectivement, le phénomène a été prévu et le phénomène a été bien là. Mais bon, arrivé au niveau donc de la région d'Akoroz, le système a bifurqué avec les vents, le système a bifurqué pour monter un peu, aller à, comment dire, au-dessus de Dakar pour aller en mer, quoi. C'est donc c'est ce qui s'est passé. Mais bon, lorsqu'on a levé l'alerte, c'est spécifiquement au niveau de Dakar. Okay. Mais bon, il y a beaucoup de localités à travers le pays où il a plu, quoi.
0: Et quelles sont les prévisions futures?
1: Bon, pour aujourd'hui et demain, on s'attend à des pluies. Hein. Mm-hmm. On s'attend à des pluies. Bon, faible à modérée. On ne peut pas trop de temps. Mais c'est surtout à partir du jeudi et jusqu'au samedi, peut-être dimanche, surtout jusqu'au samedi, où on est attendu. Il y a un phénomène, un événement pluvieux qui est attendu, qui est, sur lequel on est. Il est fort possible qu'on ait des pluies compris entre 50 et 100 mm, quoi, en fonction des localités. Mmh. Et on est en train de suivre le phénomène. Mmh. Donc, si ça se précise, comme on dit, c'est du suivi, c'est une veille qui est toujours là, permanent, qu'on est en train de faire. C'est la veille permanente qu'on est en train de faire du moins. Et si ça se précise, on va alerter et faire le nécessaire, quoi, comme d'habitude.
0: Et aujourd'hui, êtes-vous suffisamment doté en matériel, justement, pour mener à bien votre...
1: Donc, les matériels, c'est jamais suffisant. Comme on sait, c'est un milieu qui est, comment dire, c'est un domaine qui est très évolutif. Ça, c'est un. Et de deux, chaque fois, tu as besoin de données, tu as besoin de plus d'éléments pour être beaucoup plus précis sur ce que nous sommes en train de faire. Parce que l'atmosphère en tant que telle, c'est un milieu qui est très, très, très variable et très dynamique, quoi. Donc, par conséquent, plus tard d'éléments, bon, mais actuellement, on a, comment dire, fort heureuse, on a, comment dire, un radar, deux radars même, deux radars météo qui nous permettent, comment dire, vraiment de, au-delà des données satellites que nous regardons aussi, on a deux radars qui nous permettent, une fois que le phénomène est là, vient de bien regarder ça, la structure des phénomènes et améliorer ce que nous sommes en train de faire. Mais, quoi qu'il en soit, plus tard de données, plus tu deviens beaucoup plus précis dans ce que tu es en train de faire, il serait mieux aussi, comment dirais-je, de renforcer les dispositifs de collecte au niveau du sol. Quoi.
2: Tout à l'heure, en Wolof, vous avez lancé un appel comme ce qui s'est passé avant-hier. Si ces cas se présentent, une collaboration avec certains services de téléphonie, vraiment pour...
1: Non, bon, c'est, même ce que je disais là, c'est un cas, donc, c'est surtout par rapport au phénomène qui est survenu durant le week-end, c'est surtout un cadre de gouvernance qui est cohérent. Quoi. Et dans ce cadre de gouvernance-là, il faudra, comment dirais-je, qu'il y ait nous, qui font le suivi et l'alerte, mais aussi les services, comment dirais-je, les compagnies de téléphonie, ça c'est la deuxième partie. Maintenant, la troisième partie, pour permettre, comment dire, aux structures de réponse. Quand je parle de structures de réponse, que ce soit BNSP, que ce soit la direction de la gestion de la planification, donc des inondations, toutes ces structures-là, comment dire, qu'on travaille de concert, quoi. Même si on est en train de le faire, mais il faut qu'il soit dans un cadre vraiment cohérent et que, comment dire, dynamique, quoi. Et le cadre existe, mais il faudra, comment dire, qu'on le dote et que ça soit beaucoup, beaucoup plus dynamique. Et on est en train de travailler dans ce sens-là. Parce que toutes les informations qu'on a, on doit transmettre ça. On a créé des groupes de travail sur lesquels on est en train de faire. Et c'est surtout, comment dirais-je, pour ces cas spécifiques, il faudra que, comment dirais-je, que tous les Sénégalais puissent avoir accès à l'information. Je pense que c'est important. Et je pense que même hier, le Premier ministre l'a mentionné lors de la réunion, comment dirais-je, sur les inondations, que tout le monde doit avoir cette information-là. Et pas de façon, comment, n'importe quel type d'information météo. Pour les autres informations météo, on est conscient que, comment dirais-je, les services de téléphonie font du commercial. Mais pour ces cas spécifiques, il faudra que tous les Sénégalais puissent, comment, avoir ces informations-là. Si le risque est élevé, que tout le monde puisse l'avoir et de façon gratuite. C'est surtout ça, c'est ce message-là que je voudrais vraiment lancer, quoi.
0: Et ce qu'on peut retenir pour clore définitivement, aujourd'hui et demain, on aura un temps calme, n'est-ce pas? C'est bien
1: bon,
0: ça?
1: C'est pas ce que j'ai dit.
0: Jusqu'au 8.
1: Non, parce que j'ai dit, bon, il y aura de la pluie. Ouais. Mais aujourd'hui et demain. Aujourd'hui et demain, mais à partir de jeudi. À partir de jeudi, bon, il y a un phénomène de jeudi durant, jusqu'au week-end, ce qu'on est en train de suivre, quoi.
0: Merci beaucoup, Monsieur Omar Konté, qui, je rappelle, est le directeur de la météo à l'ANACIM. Salam Sénégal, vous remercie.
1: Merci beaucoup. Merci. Je vous remercie aussi pour cette invitation, quoi.
2: Merci beaucoup. Merci. 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
2: Il est 9h sur Radio Sénégal, l'heure des brèves à la technique Céline Noël Diop. Bienvenue à tous. Inondations dans plusieurs localités du pays, dont Dakar, après les fortes pluies de ces derniers jours. L'État annonce un programme national de lutte d'un montant de 921 milliards francs CFA. Une réponse structurelle face à une problématique devenue récurrente. Dakar et Touba seront les localités prioritaires dans la mise en exécution des fonds. Annonce du Premier ministre Ahmadou Al-Aminoulou qui s'est rendu hier après-midi sur plusieurs sites touchés, dont l'unité 7 des parcelles assainies, Djahaï ou encore Kamil Bass à Kermassar dans la banlieue de Dakar. Proposition de loi portant modification de l'article 20 du code pétrolier, le Conseil constitutionnel déclare le texte irrecevable. Introduite par la majorité parlementaire PASTEF les Patriotes, cette proposition de loi visait à soumettre les contrats pétroliers et gaziers à l'examen de l'Assemblée nationale avant leur signature par le gouvernement. Et puis enquête parlementaire sur le programme Un étudiant, un ordinateur, 5 responsables auditionnés aujourd'hui. La commission d'enquête parlementaire a entamé hier ses travaux avec l'audition de l'ancienne directrice de financement des établissements d'enseignement supérieur. L'objectif étant de faire la lumière sur de présumées irrégularités. C'est tout pour ces brèves, le Wolof tout de suite.
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0: les am à 2 mois
1: août septembre à l'une c'est largement suffisant pour un enfant qui apprend tu as tout le temps de désapprendre
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1: 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C'est ça.
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1: 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Mais avec des activités pluvio-orageuses ci localité Kidougou, Tamba, Kolda, Sédiou ak Ziguinchor, centre-ouest Bimbour, Fatikaw, la Kaffrine, Thiès, Louga. Les régions Matam, Podor, Bakel ak Linguer, fofu mom le ciel sera nuageux, té mën nañ fa gis ay taw yu touti, waye nak li nga xamné dal mom lañuy gëna gis, ce sera un temps nuageux aujourd'hui avec des baisses de température. Température dina wacc bu baax sax. Danaka à l'intérieur du pays on aura jusqu'à 39 degrés sur le littoral 37. 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
1: effectivement
0: waaw
9: waaw régulation de construction c'est l'administration
0: waaw
9: il fait am yépp c'est la faute de l'administration
0: d'accord
9: gis nga ñu subir ay dommages bon moi je fais en même temps je le signe subir ay dommages normalement d'ailleurs on va pas plainte à lui waaw parce que c'est des défectuosités des ouvrages publics
0: D'accord.
9: C'est un mauvais fonctionnement des ouvrages publics. Mais je veux dire, moi, que, donc, il faut voir, il y a des stations de pompage, les pompes sont sous-dimensionnées.
1: D'accord.
0: Ok, mais tout est.
9: Sous-dimensionnées. Donc, il y a des faibles. Parce que, tout simplement, avec l'industrie des Sénégalais aussi, il y a des canalisations qui sont
1: bouchées.
9: Il y a ça, il y a n'importe quoi. Mais, vous dites, il y a des mairies qui sont bouchées. Parce que dans toutes les rues de Dakar sont dépravées. Du quartier.
0: Partout.
9: Il n'y a pas de. Il n'y a pas de réparation, il n'y a pas de rénovation.
1: De
9: oui, ça, c'est ça.
1: Mais Babacar, dans des cas comme ça, yeen mi nga xamné jang ngeen ko nga nek promoteur immobilier xam à peu près nak lañu wara def ba mëna tabax bu muccu ayib ndax yeen say état bi dina len solliciter pour laaj len seni ay avis ci telle ou telle zone damay jël par exemple melni zone de captage zone de captage qui dit ancien ministre Abdoulaye Diop Ablaye Matar Diop wax nako fi waxati ko waxati ko une zone de captage le nom l'indique zone de captage mais téwul nous viabiliser fofu jaay fofu ay terrain ba nit ñi tabax aujourd'hui ils se retrouvent dans des difficultés yo xamné xamuñu 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
9: waaw ñun en tant que promoteur privé on fait notre rôle mais xam nga Sénégal yépp manqué na ci sa matière grise waaw c'est kay ñu dañuy def yoré neex gis nga c'est à l'état de sécuriser les populations zone de captage, comme son nom l'indique, c'est la zone de captage des eaux de pluie. À un certain moment, une casse d'un corps, on a fait organiser des marches et tout. Mais il avait fait des bassins à ciel ouvert. On avait dit que c'était un danger écologique.
1: D'accord.
9: Wow. Après, bon, il y a eu beaucoup de mouvements sociaux. Il croyait que si il fait le bassin, il a besoin de disposer des terrains, du foncier, pour qu'on commence à livrer. C'est ce qui s'est passé. Mais comme station de pompage, donc il y a un côté sous-dimensionné, bassin vous donne, bassin vous donne, parce que la nature a aujourd'hui dit que vous avez dit que vous infiltré au dame. C'est la nature. C'est-à-dire qu'il y avait un investissement naturel. Mais quand vous dites le promoteur immobilier, nous, en matière grise, ce fait qu'elle est établie. Il y a la responsabilité des ouvrages publics à donner des mesures, lancer des marchés, mais il y a des marchés, peut-être qu'il y a des marchés à manière là, mais le résultat est moins écrit.
0: Wow, c'est ça.
9: Le résultat est moins écrit parce que le promoteur immobilier, nous, on prêche en vous moi, quand on a été là, il y a des marchés à manière là. Hein? Donc, nous avons fait tout pour que la cité unie le fasse. Nous avons fait tout pour que la cité unie le fasse. Nous avons fait tout mais malheureusement, affaire ou aménagement, affaire ou assainissement, les ouvrages publics, c'est les autorités publiques qui ont fait responsabilité. Et nous avons fait des ingénieurs, ils sont capables de faire des ingénieurs écologiciens en ferme. C'est-à-dire que nos routes, l'état de nos routes, il y a un problème. Il y a des gens qui font des signes. Il y a des gens qui ont un an, deux ans, il y a. C'est n'importe quoi, c'est un problème bon, c'est un problème profond.
0: Mais Babacar, je vais vous poser une question à Yolande Birek. Est-ce que vous les consultez de temps en temps? Pour voir que vous avez des gens qui ont des gens qui ont des
1: gens.
0: Voilà.
9: Nous avons consulté. En général, nous avons des propositions.
0: D'accord, Mouyek, d'accord.
9: Sous forme de note, déposez-le. Mais il doit avoir réaction.
0: Ah, voilà, Gisinga. Il
9: doit avoir réaction. Je vous donne un exemple. Si, encore, par exemple, si Casino, ici, station Aidon B, moi, j'avais fait une cité là-bas. Donc, vous voulez faire il y avait la station de pompage SP2. Mais la station, de côté de Mirek, a sa pompe.
1: Et station de pompage, a une pompe.
9: A une pompe. Maintenant, j'ai une pompe. Je le dis au refort. Quand il y a une pompe, installez-le, mettez-le en marche. Mais côté de vous, mais ce qui s'est passé après, moi, quand j'arrive, je me suis dit que je suis ça.
1: Waouh, faut que tu aies un pompe. Faut que tu aies
9: un pompe. Oui, la canalisation, la station de pompage, mais il y a une bouchée.
0: Indiscipline,
9: l'État ne réagit pas. Les collectivités locales
0: la
9: ne réagissent pas.
0: La même chose.
9: Quand il y a des demandes, voilà, c'est des travaux de prévention qu'il faut faire. Et puis de vérification des ouvrages publics. De vérification des ouvrages publics. Maintenant, il doit faire une station de pompage. De faire de la pompe. Pour avoir les moyens de marche. D'après, même si vous avez fait la pompe, nous bougez quoi. Il y a vraiment un effort à faire. L'État qui est responsable. Il doit demander à l'État l'État de moi est responsable.
1: Babacar, vous avez deux mots qui ont importance, prévision et vérification.
0: Vérification.
1: Vous avez deux mots qui ont été bannis sur notre vocabulaire. C'est-à-dire, l'État ne peut pas dire que vous avez fait à coût de milliards ou de millions. Vous avez dit que vous avez réceptionné l'édifice, vous avez dit que vous avez fait et tout. Vous avez dit que vous avez réceptionné. Est-ce que vous avez fait
9: non, il n'y a pas de problème. Je pense que c'est la ligne. Dans une catastrophe, il n'y a pas de signaux que le club, etc. Vous
0: dire.
9: Heureusement pour nous.
1: Oui, heureusement.
9: Heureusement. Bon, je dis heureusement.
0: Mais oui,
1: c'est le mec qui a
0: Mais
9: bon, imaginez des moutons comme Taou Moutaou.
1: Laïda.
9: Hein? Et les solutions existent, nous on a préconisé des solutions,
1: nous avons une hausse de 2%
9: xam nga le développement c'est un tout
1: tout à fait
9: su fekkene daf ngay outum hein ñu fexé prolonger terre bu mu dem ba kawla
1: waaw
9: et cetera ñi dinañ mëna genn seen kër
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9: terre bi wala ñu jël ki infrastructure ki mais et cetera donc c'est un problème économique global bo xamné ni il faut que mu am planification xam nga prévision so waxé prévision avec planification
1: tout à fait planification mon ci
0: tam
9: mais planification mo amul day gis ben terrain bu yem ci almadi wala ki 200 mètres carrés ñi def bu ko def service bi
1: waaw lolu tamit c'est un problème
0: gis nga
9: amul ben mom bu ñu respecté légui dañ koy tabax par général légui problème
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0: gis nga dé
1: talibi
9: l'essentiel moy que le problème ponctuel soit réglé
0: waaw
9: au détriment de la prévision qui doit faire que le plan Sénégal amna plan de planification urbaine mais kenn daf ko do respecter
1: mais pourquoi kenn du ko respecter c'est quoi le problème
9: parce que il y a pas de sanction
0: oh ok
9: il y a pas de sanction xam nga une loi sans sanction
0: c'est comme
9: zéro pas contraignante
1: c'est comme zéro contraignante
9: voilà mais non le règle c'est parce qu'il y a pas de sanction mais xam nga nit ñi su fa comme né gis nañ ko xam ni da nga wara ñew déjà sur les 100 constructions qui existent de Dakar peut-être 75% il y a qui ont autorisation de construire mais quoi amour autorisation de construire c'est quand des questions on a des arrêts de construction moi am ben engin bu ñeu détruire bâtiment bi la perte sa halif dafa ko defati deux jours après
1: c'est régalé bo la les postes rek mu régler
9: voilà amour régler mais malheureusement il y a pas de sanction.
1: Et c'est bien dommage.
9: Il n'y a pas de sanction. Bon, donc, après, on n'a qu'à s'en prendre à nous-mêmes.
1: Malheureusement.
9: Parce que techniciens manquent aussi. On a des ingénieurs, on a de la matière grise. Voilà, mais okay. Sur réalisation, oui, on fait appel à des gens qui ne sont pas de l'art.
1: Malheureusement.
0: Mais Babacar, lol du sorti. Mais il a pas de risque.
1: Mon fils.
0: Pas de risque.
9: Parce qu'il y a un dérèglement climatique mondial.
1: Et effectivement, tout à fait.
9: Voilà, il va y avoir de plus en plus de pluies.
1: Tout à fait.
9: À des périodes où on a dans une
1: question
9: de chalat. Sénégal yi xam ko matière grise yi nek Sénégal xam ko te deglu wuñu len wala suñu len deglu tan tan bi appliquer liñ wax pourtant prévoir et réaliser c'est moins cher que réparer
1: tout à fait c'est beaucoup moins cher que réparer
9: non mais malheureusement on peut pas réparer des vies humaines qu'on a
1: perdu
9: déjà fait
0: c'est trop
9: waaw
0: même ben ba
9: même waaw xam nga Sénégal réparer liñ xam
1: doyna war
9: Voilà,
1: en tout cas, nous les diadjoufilats encore une fois, Babacar Faye.
9: D'accord, c'est moi qui vous remercie.
1: Merci beaucoup. Difateline Momo est président des promoteurs immobiliers du Sénégal, promoteurs privés immobiliers du Sénégal. Nous diadjoufil Koboba.
0: Vérification.
1: Indiscipline. Vérification, prévision.
0: Sanction amoul.
1: Ah. Bon, sanctionné ou que ce soit. Oui. Positif ou négatif mais c'est l'anarchie qui s'impose après malheureusement
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0: c'est pas bon
1: aucune sanction sanction bu amul
0: j'apprécie limu jël courage am à deux mais accuser état directement
1: ouais j'ai permis de construire
0: hésitez-vous Babacar hésitez-vous
1: permis de construire yo joxé mako
0: non
1: man joxé wumako mom Babacar joxé wuko
0: c'est ça
1: Si tu as les c'est responsabilités,
0: c'est dommage.
1: Mais non, nous, j'espère que on va un jour arriver à situer les responsabilités, va bah, paraître sanctionner, et puis après nak bu ñu défé état des lieux bi, mais di prévoir ak di nak def
0: planifier
1: def planification bu di doyna war dal. En tout cas ñu koy jajeufalat bu baaxa baax Babacar Faye. Aliou ñu dem suñu dernière rubrique, mais nak la dernière rubrique bi xam nga ma ngi wax rentrée des classes jeudi la suba la
0: demain mercredi
1: 7 en fait ce qui nous induit en erreur c'est qu'on a mis mercredi 8 octobre
0: d'accord
1: alors que le 8 c'est jeudi
0: d'accord.
1: Non, nous donc, mercredi demain. 7 octobre suba la rentrée des classes encore une fois
0: très bien.
1: Pour ñep xam ko merci beaucoup directeur
0: merci beaucoup voilà merci merci monsieur
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0: À la technique, Céline Noël Diop. Bienvenue à tous. Inondations dans plusieurs localités du pays, dont Dakar, après les fortes pluies du week-end. Le chef du gouvernement descend sur le terrain pour constater de visu les dégâts. Ahmadou Al-Aminou Mohamed Lo, en compagnie du ministre de l'Hydraulique et de l'Assainissement, Cherti Diagne, du ministre de l'Intérieur et de la Sécurité publique, Mohamedou Martar Cissé, du ministre des Transports terrestres et aériens, Abdoulahad Ndiaye était à Djahaï et Kamil Bass des quartiers de Kermassar. Mais avant cela, la délégation gouvernementale s'est rendue à l'unité 7 des parcelles assainies, quartier doublement peiné. D'abord par les fortes inondations, ensuite la disparition d'une mère et de son petit enfant dimanche dernier. À cette occasion, il a été annoncé la mise en place d'un programme national de lutte contre les inondations. Nous écoutons le Premier ministre Ahmadou Al-Aminou Mohamed Lo.
3: Je suis venu au nom du chef de l'État qui est actuellement en voyage après avoir tenu une réunion avec l'ensemble des ministres concernés et les administrations pour échanger sur la situation. Tout le monde sait qu'on a eu un week-end très pluvieux. Dakar a reçu jusqu'à 140 mm. Ça, aucun système ne peut gérer cela. Pourquoi nous avons commencé ici? C'est parce qu'il y a eu mort d'homme, comme il y en a eu ailleurs à Dakar et dans le reste du pays. Pour venir présenter nos condoléances à la famille du disparu, à son quartier. Parce que c'est vrai, c'est une situation très difficile. Mais quand il y a mort d'homme, ça le rend plus pénible. Mais on tenait à venir voir de nous-mêmes ce qui se passe ici. Les problèmes de pompage, nous allons y remédier immédiatement. La météo annonce encore 3 jours très difficiles. Demain mardi et après demain mercredi, Inch'Allah. Nous demandons la vigilance à tous. Nous mettrons les moyens qu'il faut pour agir au niveau des points les plus sensibles. Et ça a affecté une bonne partie à Dakar. Ici, nous savons la situation. Il y a la station de l'ONAS, nous allons nous en occuper. Mais de façon plus structurelle. C'est un problème qu'il faut résoudre. Quand on dit parcelle assainie, c'est qu'on s'attendait à ce qu'il y ait un assainissement. Et plus de 40 ans après, nous voyons que cette situation est là. Notre gouvernement a décidé de prendre en charge cela par les cornes. Mercredi dernier, le ministre de l'Hydraulique et de l'Assainissement a fait une présentation en Conseil des ministres sur le programme national. Parce qu'il y avait d'autres programmes, mais qui n'ont pas eu l'impact nécessaire. Nous avons repris ces programmes. C'est une enveloppe d'environ 921 milliards que nous allons injecter, en commençant par les points les plus difficiles, ici à Dakar, mais également à Touba. Dans cette attente, vigilance, intervention ponctuelle. Encore une fois, toutes nos condoléances à la famille du disparu, au nom du chef de l'État et de la nation.
0: À l'instant, le chef du gouvernement, Ahmadou Al-Aminou Mohamed Lo, qui était donc hier à l'unité 7 des parcelles assainies à Dakar. Les fortes pluies ont aussi provoqué d'importants ruissellements à la zone de captage. Des maisons et des axes de circulation sont affectés. Et les services de l'État se mobilisent pour évacuer les eaux et soulager les populations. Reportage à la zone de captage, Abdoulaye Wad.
4: À la zone de captage, le canal de front de terre a débordé. L'eau s'est rapidement déversée dans plusieurs maisons du quartier. Saut à la main, ce jeune homme a dû interrompre ses travaux pour nous décrire la situation.
5: Je m'appelle Papi Bacham et j'habite à la zone de captage.
4: Qu'est-ce que vous êtes en train de faire actuellement?
5: En ce moment-là, nous sommes en train de sortir l'eau de maison parce que après la forte pluie d'hier, voilà, tout est inondé ici. Quoi. Certaines personnes là, on est pompe, on a des seaux. Quoi.
4: Sur place, plusieurs autorités sont venues constater les dégâts accompagnés des services de l'État et des sapeurs-pompiers. Les motopompes tournent en continu pour évacuer les eaux. Zainab Taban est conseillère municipale.
6: Bah, c'est une situation qui est un peu catastrophique. C'est des choses, c'est des phénomènes qui arrivent de temps en temps et on l'accepte parce que c'est naturel. Il y a les sapeurs-pompiers qui sont là, ils sont en train de mettre les moyens qu'il faut pour évacuer l'eau qui est là. Après, si le bassin descend, ça va partir.
4: Mais pourquoi l'eau a-t-elle débordé ici? Madi Kessi, c'est directeur de la prévention et de la gestion des inondations, apporte des explications techniques.
7: Ce qu'il faut comprendre, c'est qu'on parle d'inondation lorsqu'il y a deux facteurs. Il faut qu'il y ait un facteur de vulnérabilité, comme son nom l'indique, la zone de captage, mais également qu'il y ait un facteur d'aléa, la quantité d'eau qui est tombée. La combinaison de ces deux, l'aléa plus vulnérabilité égale inondation forcément. Dans une zone déjà vulnérable, il va de soi que tous les réseaux qui étaient mis en place ont été surpassés.
4: Le ministre de l'Intérieur, Mohamedou Martar Cissé, fait état de 5 morts liées aux intempéries à Dakar et dans d'autres régions du pays. Les inondations perturbent également le transport à la zone de captage. Les opérations d'évacuation se poursuivent.
0: Abdoulaye Wad, le reportage donc signé Abdoulaye Wad, c'était à la zone de captage. Partons pour Mangol, dans la commune de Bala, c'est dans le département de Goudiri. Enclavé, privé d'électricité, confronté à un manque d'eau et sans poste de santé, ce village peine à répondre aux besoins essentiels de ses habitants. Les femmes s'accrochent à leur périmètre maraîcher, une activité qui pourrait améliorer leurs conditions de vie, mais qui reste freinée par le manque d'eau. Reportage à Mangol, Abraham Polpuy.
8: Pour arriver à Mangol, il faut affronter près d'un kilomètre de piste, des trous, du sable, des secousses. Ici, la route dicte son rythme aux voyageurs. Une fois à Mangol, changement de décor, le temps semble comme suspendu. De part et d'autre, des cases en banco coiffées de paille, des maisons entourées de palissades.
9: C'est vrai, du commune Moué Bala, mais il y a Bala 13 km.
8: Mais derrière cette apparente tranquillité, la réalité est tout autre. Mangol manque presque de tout. Amadou Tidiane Diallo est le chef de village. Nous avons un mini forage de 200 litres et elle nous sert à tout, pour cultiver, pour nos besoins quotidiens, mais aussi pour abreuver les animaux. Nous n'avons pas d'électricité ni de poste de santé. Vous avez vu l'école, non?
9: De santé.
8: Au milieu de ces manquements, une activité porte encore espoir, le périmètre maraîcher des femmes. Elle arrose et récolte avec les moyens du bord. Moukamara est la présidente des femmes.
10: Notre principal problème sur l'eau, cette insuffisance d'eau rend notre quotidien difficile et pénalise surtout nos activités.
8: Un appel est lancé aux autorités. Nous demandons de l'aide, nous demandons un forage, de l'électricité au
9: courant.
8: Malgré les difficultés, les habitants de Mangol continuent de semer avec l'espoir de récolter demain des jours meilleurs. Abraham Polpouy de retour de Mangol, Radio Sénégal.
0: Transport à quelques semaines des Jeux Olympiques de la Jeunesse Dakar 2026. L'RTS met les bouchées doubles pour faire vivre l'événement au-delà des compétitions sportives. La radiodiffusion télévision sénégalaise prépare une programmation culturelle à la hauteur du rendez-vous. Le directeur général, Pape Alenyon, rassure, tout sera fait pour faire vibrer le public et pour porter cette ambition, l'RTS pourra compter sur son ambassadeur, l'artiste Wali Balagosek. Alicia Prera.
11: Jeux Olympiques Dakar 2026, RTS fassiyene ci amal lu reuy ki di directeur Papa Alenyan di ñu xamal ne li lolé dina ala dawmi ci walum adak ciosan
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0: L'élément de Alicia Prera donc sur les préparatifs des JOJ de la jeunesse Dakar 2026. Nous sommes à quelques semaines et l'RTS met les bouchées doubles pour faire vivre l'événement au-delà des compétitions sportives. L'RTS qui pourra compter sur son ambassadeur, l'artiste Wali Balagosek. Alicia Prera.
11: Jeux Olympiques Dakar 2026. La radiodiffusion télévision sénégalaise prépare du lourd pour son public. Pour le directeur général Pape Alenyan, rien n'est de trop pour assurer l'effervescence culturelle lors des JOJ.
12: Nous avons l'immense plaisir d'annoncer à toute la jeunesse sénégalaise que nous allons vivre des semaines palpitantes avec une activité culturelle intense en vue des JOJ. Pour montrer que la RTS sera au cœur des JOJ, nous avons tenu à signer un contrat avec Wally Seck pour 3 concerts qui seront mémorables. Un concert qui va se dérouler d'abord à Pikin, puis à Guédiawaye, ensuite à Sali. Nous avons tenu à organiser ces concerts pour booster l'effervescence autour des JOJ. Et nous pensons que nous allons relever le défi. Relever le défi avec les collectivités territoriales pour déplacer la RTS dans ces localités, leur consacrer toute une vitrine, mais clôturer ce moment important de travail par un grand concert qui sera animé par Wali Balagosek.
11: Ambassadeur de la RTS, Wali Seck se dit honoré.
13: Wali Seck et la jeunesse, il y a une très belle symbiose. Donc on se prépare, on veut faire très belles prestations. Vraiment, je vais donner de mon mieux pour rembellir les belles dates que j'ai eu à signer avec la RTS. Comme je suis ambassadeur déjà, je suis au cœur des JOJ. Préparez-vous, il y aura une fête extraordinaire et c'est gratuit.
11: Pendant 14 jours, la RTS, de concert avec son ambassadeur Wali Seck, ambitionne de faire vibrer les spectateurs dans la capitale et sa banlieue.
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0: C'est avec Dominique Kama.
14: Forte pluie et dégâts à Dakar. Le Premier ministre déclenche le plan d'urgence régional. C'est à

0: soleil. Le mercredi dernier, en Conseil des ministres, notre collègue en charge de l'hydraulique nous a présenté un programme pour lutter définitivement contre les inondations. C'est plusieurs milliards prévus que nous commencerons à injecter avec la prochaine loi de finances rectificative. C'est un coût de 921 milliards de francs CFA, a indiqué Ahmadou Al-Aminoulo. Toutefois, le chef du gouvernement a souligné qu'il y a des points bas à Dakar et l'eau ne passe plus à cause des habitations. Ainsi, il estime que la seule solution reste l'assainissement. Pour le chef du gouvernement, ce qui peut être fait dans l'immédiat, c'est de mettre à la disposition de la population des pompes. Et l'Office national de l'assainissement du Sénégal, ONAS, fera le nécessaire pour assurer la disponibilité et le suivi. Il espère qu'avec la mise en œuvre effective des mesures prises lors de la réunion d'urgence sur la question, qu'il y aura des améliorations d'ici l'hivernage prochain. D'où la une de Point Actu, le gouvernement se jette à l'eau. Le Conseil constitutionnel déclare irrecevable la proposition de loi modifiant le code électoral déjà voté à l'Assemblée nationale. Encore un revers pour PASTEF, titre source A. En effet, les sept sages mettent en cause la disposition qui prévoit que, préalablement à la signature par le président de la République du décret portant approbation d'un contrat de partage de production, celui-ci saisit l'Assemblée nationale afin que le dit contrat fasse l'objet d'un débat en séance plénière. Et c'est pour préciser ensuite que l'Assemblée nationale ne dispose, dans ce cas, d'aucun pouvoir d'approuver ou de rejeter le contrat, le débat prévu ne donnant lieu à aucun vote. La réaction de PASTEF ne s'est pas fait attendre. Pour Amadou Ba, l'un des députés de la majorité, le Conseil constitutionnel valide le reniement d'une promesse du programme de Diomaye.
1: Hadji Fatou Barry.
2: 10h passées de 13 minutes, fin de ce bulletin d'information. Merci de l'écoute. Merci à l'équipe technique Céline Noël Diop, Aram Falcone, Nico Falcham, à la distribution Ousmane Diop, réalisation, coordination Elisabeth Agnès Sarr, El Hajj Pape Malik Ndao. Le Wolof tout de suite avec Saïdina Aliou Diop.

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1: Hadji Fatou Barry.
2: Il est 11h sur Radio Sénégal, l'heure des brèves à la technique, Céline Noël Diop. Le chef de l'État, Bassirou Diomaye Diakhar Faye, président en exercice de la Communauté économique des États de l'Afrique de l'Ouest, CEDEAO, reçoit à l'instant le serment des nouveaux juges de la Cour de justice de l'organisation communautaire. La cérémonie a lieu à Abuja, la capitale fédérale du Nigeria. Au nombre de 5, ces nouveaux magistrats ont été nommés pour un mandat non renouvelable de 4 ans lors de la 69e session ordinaire de la conférence des chefs d'État et de gouvernement tenue le 19 juillet dernier en Sierra Leone. En économie, le Sénégal poursuit les négociations avec ses créanciers pour un réaménagement de sa dette extérieure. Une première réunion virtuelle réunissant ces différents créanciers est prévue ce mardi sous l'égide du Fonds monétaire international FMI. Cette rencontre doit permettre à Dakar de présenter l'état de ses finances publiques, son programme de réforme ainsi que les grandes lignes de sa stratégie pour rendre sa dette plus soutenable. Et puis hors de chez nous, crash aérien au Nigeria, l'armée de l'air révise le bilan des victimes de 32 à 25 morts. Le vol était composé de 25 personnes, dont 5 membres d'équipage et 20 passagers, a indiqué le porte-parole de l'armée de l'air dans un communiqué avant d'ajouter qu'aucun survivant n'a été retrouvé. C'est tout pour ces brèves. Le Wolof tout de suite.
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Ensemble. Aïe, merci beaucoup Adi Fatou Bari, Madame Diop. Bref, il est l'air de dire deux fois journal parlé. Il y a le deuxième étage où un journal parlait. Je suis ici à Ahmadou Bah.

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remercie beaucoup le maestro Alil Diop depuis Fas. 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

0: toute la génération nostalgique. Merci à toi, Céline Noël Diop, pour cette belle sélection à table. C'était la première heure. Il y aura une deuxième heure, 14h-15h, sur Radio Sénégal International. Gardez l'écoute. La suite, c'est dans un instant.
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0: 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On avait de desservant le journal de 13h. Le président du conseil d'administration de la RTS, le directeur général de la RTS, tous les directeurs de la RTS et l'ensemble du personnel ont le regret et la tristesse de vous annoncer le décès de El Hadj Idriss Thior, père de Monsieur Momodou Thior, journaliste à la direction de la radio nationale. Décès survenu le lundi 5 octobre 2026, l'enterrement a eu lieu le même jour à Tchalane. Ils présentent leurs sincères condoléances à la famille et pleurent. Gardez l'écoute dans un instant, le 13h avec Cherti Djangay.
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0: Bonjour à tous, 13h, voici le journal de la mi-journée sur Radio Sénégal.
1: Cher Tidiane Ndiaye.
0: Au sommaire, lendemain de pluie et leurs conséquences fâcheuses, les inondations, certains quartiers de Dakar sont encore sous les eaux. C'est le cas de la cité Bellevue, sujette à des submersions récurrentes pendant l'hivernage, des dégâts encore visibles par d'électricité, une grosse inquiétude. Notre reporter Diorgia Cissé est allé sur les lieux à suivre son reportage. Ces habitants de Bellevue, comme d'autres, n'ont pas encore sorti la tête de l'eau, que la météo annonce de nouvelles prévisions de fortes pluies dans 48 heures. Une alerte météo qui fait peur. La météo qui veut être aidée dans la communication par les opérateurs de téléphonie. Par exemple, une alerte par SMS pourrait davantage permettre aux populations de prendre les devants, indique le directeur de la météo, Rahmatullah Sarr, nous donne les détails. À la veille de la rentrée des classes pour les élèves, nous faisons le point dans quelques localités, notamment Ziguinchor et Louga. À l'image de beaucoup d'écoles, Oubitaï Diangtaï risque d'être une utopie dans plusieurs établissements de la commune de Ziguinchor, encore sous les eaux, a constaté notre correspondant Amadou Siradjou Baldé. Dans le Ndiambour, le manque d'enseignants et d'équipements a eu raison de plus de 80 écoles qui aujourd'hui ne peuvent ouvrir leurs portes. Ouri Diallo nous fait le point. Des propositions de loi votées par l'Assemblée et invalidées par le Conseil constitutionnel sur requête de l'exécutif, on en voit de plus en plus au Sénégal et beaucoup de questions subsistent. Existe-t-il un réel équilibre institutionnel? L'Assemblée nationale maîtrise-t-elle ses prérogatives constitutionnelles? Tentative de réponse de spécialistes dans le reportage de Migi Maramdiaye. Et puis en économie, le Sénégal qui poursuit les négociations avec ses créanciers pour un réaménagement de sa dette extérieure. Quelle marge de manœuvre pour le traitement de la dette, notre invité tente d'y répondre. Docteur Morgassama, économiste, s'entretient avec Khadifal Koulibaly. La page des sports est présentée par Benoît Badiane et la revue de la presse par Dominique Kama.
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1: Cher Tidiane Ndiaye.
0: Céline Noël Diop à la technique, au digital Tchabasek Djemé, bienvenue à tous. Le chef de l'État, Bassirou Diomaye Diakhar Faye, président en exercice de la communauté des États de l'Afrique de l'Ouest, CEDEAO, reçoit aujourd'hui le serment des nouveaux juges de la Cour de justice de l'organisation communautaire. La cérémonie a lieu à Abuja, la capitale fédérale du Nigeria. Au nombre de 5, ces nouveaux magistrats ont été nommés pour un mandat non renouvelable de 4 ans lors de la 69e session ordinaire de la conférence des chefs d'État et de gouvernement tenu le 19 juillet dernier en Sierra Leone. Forte pluie du dimanche, plusieurs quartiers de Dakar touchés par les inondations. C'est à la cité Bellevue, toujours isolée par la Sénélec avec des stigmates visibles. Dans cette cité, les habitants qui ne savent plus à quel saint se vouer implorent l'aide de l'État face à ces inondations récurrentes qui abîment habitations et matériel. Reportage Diorgia Cissé.
3: Deux jours après les fortes pluies à la cité Bellevue, la terre ferme laisse place à une énorme étendue d'eau noirâtre ou gisent cocotiers et autres arbres. Ici, face à des maisons dont plusieurs portes ont cédé à la pression des eaux de pluie, des militaires pataugeant dans les eaux s'activent sur des machines à pompe. Dans ces maisons à étages où n'émane aucun bruit, la désolation est perceptible. Amis, voisins et parents apportent leur aide, comme vient de faire ce technicien en électricité.
4: Je suis là pour rendre secours à ma maman qui est dans les eaux depuis avant-hier, parce que la Sénélec a isolé la cité. Le fait de prendre les bagages qui sont au rez-de-chaussée, les amener, vient de transporter en haut de l'étage pour les faire chercher là-bas. On est là encore pour prendre les denrées qui étaient dans les frigos. Maintenant, on va transporter ça dans les glacières pour amener ça à la base d'une autre frigo.
3: Pourtant, aux alentours de la cité, la situation est moins grave qu'à l'intérieur où voitures, rez-de-chaussée, meubles, habits, argent, portables submergés par les eaux ont été abandonnés lors de courses effrénées des occupants pour sauver leur vie.
5: Mes portables. Je suis sortie de la chambre inondée sans portable, sans argent et même sans habits. En fait, je dormais et je me suis réveillée en sursaut dans l'eau. Quand j'ai voulu ouvrir la porte, elle était verrouillée. Alors j'ai crié à l'aide et les voisins ont défoncé la porte.
6: J'ai perdu tout mes matériels, même ma voiture. Actuellement, je n'ai que 7 kilos sortent là.
3: La seule demande qui ne cesse de retentir dans cet endroit qui a brutalement changé de décor, c'est l'aide des autorités.
0: Dior Ndiaye Cissé, après les fortes précipitations enregistrées avant-hier à Dakar et sa banlieue, le ciel est loin d'observer une accalmie selon le directeur de la météorologie à l'ANACIM qui renseigne que des activités pluvieux orageuses de l'ordre de 50 à 100 mm sont attendues dans la période du 8 au 10 octobre, jeudi donc. Omar Konté a par ailleurs invité les autorités à les appuyer pour une gratuité dans le partage de certaines informations prévisionnelles via les services de téléphonie, non sans souligner leur déficit de matériel. Il était l'invité de Salam Sénégal ce matin, suivant le reportage de Rahmatoulaye Sarr.
6: Après la pluie, le beau temps, dit l'adage, lequel ne semble cependant pas s'appliquer pour le moment à Dakar et sa banlieue. Avec les précipitations enregistrées avant-hier et leur lot de désagréments, les habitants ne sont pas encore sortis de l'ornière. Pour cause, annonce le directeur de la météo.
7: À partir du jeudi et jusqu'au samedi, peut-être dimanche, surtout jusqu'au samedi, il y a un événement pluvieux qui est attendu. Il est fort possible qu'on ait des pluies comprises entre 50 et 100 mm en fonction des localités. Et on est en train de suivre le phénomène. Si ça se précise, on va alerter et faire le nécessaire comme d'habitude. Il y aura de la pluie. Aujourd'hui et demain, faible à modéré, on peut pas. Si on sort un peu les cumuls qu'on a notés, pour un bon moment, on était dans une situation déficitaire sur une bonne partie du territoire.
6: Face à ces phénomènes naturels qui bouleversent le quotidien des Sénégalais, il pourrait y avoir une alternative selon Omar Konté, et ce n'est rien d'autre que...
7: On est conscient que les services de téléphonie font du commercial, mais pour ces cas spécifiques, il faudra que tous les Sénégalais puissent avoir ces informations-là. Si le risque est élevé, que tout le monde puisse l'avoir et de façon gratuite. Par rapport au phénomène qui est survenu durant le week-end, c'est surtout un cadre de gouvernance qui est cohérent. Et dans ce cadre de gouvernance-là, il faudra qu'il y ait nous qui font le suivi et l'alerte, mais aussi les compagnies de téléphonie. C'est la deuxième partie. Maintenant, la troisième partie pour permettre commander aux structures de réponse. Quand je parle de structures de réponse, que ce soit BNSP, que ce soit la direction de la gestion de la planification, donc des inondations, toutes ces structures-là qu'on travaille de concert, quoi. Même si on est en train de le faire, mais il faut qu'ils soient dans un cadre vraiment cohérent, dynamique.
6: Hormis cette gratuité de service pour la publication de leur bulletin météorologique, le directeur a aussi interpellé les autorités sur l'urgence de les doter davantage de matériel.
0: Rahmatoulaye Sarr, donc la météo qui annonce encore de fortes pluies à partir de jeudi jusqu'au samedi. Donc des pluies, des activités pluvieuses orageuses de l'ordre de 50 à 100 mm. À quelques jours de la rentrée des classes pour les élèves, j'allais dire même à la veille de la rentrée des classes pour les élèves, plusieurs écoles de la commune de Ziguinchor se trouvent dans des conditions difficiles d'accès à cause de l'absence de désherbage, mais également de l'eau stagnante. Ainsi, le concept Ubitaï Djangtaï risque de ne pas être une réalité pour bon nombre d'établissements scolaires. Amadou Siradjou Balde, donc, notre correspondant, en a fait le tour de quelques-uns le jour de la rentrée des enseignants, suivant son reportage.
8: Au Semkandé, dans la commune de Ziguinchor, la rentrée des classes se prépare alors que le personnel enseignant est au complet et que le principal distribue les emplois du temps. Les inscriptions sont au point mort. Aucun parent d'élève ne s'est présenté à cause de l'accès difficile de l'établissement, le principal Noumo Diata.
9: L'accès pour les parents, c'est compliqué. La cour est inondée. Le désherbage n'est pas encore fini. Donc, le 7, les gosses ne pourront pas venir en classe. Ils viendront pour s'inscrire, mais pas pour entrer dans les classes. On ne peut pas faire du Ubité Diangaté.
8: Même constat à l'école élémentaire Francisco Carvalho, dans le quartier Santiaba. Ici également, le concept Ubité Diangaté s'annonce difficile. Entre les eaux stagnantes qui envahissent la cour et l'absence de désherbage, les locaux sont pour l'instant impraticables. Une situation que déplore le président du comité de gestion, Pierre Barbosa.
10: Les enseignants sont venus dans de mauvaises conditions. L'enseignement de l'école n'est pas accessible. Il y a de l'eau, de l'air. Sur le niveau de l'enseignement, il n'y a pas de problème. Mais comme l'école est inondée, il y a beaucoup d'herbes et l'inquiétude des parents.
8: Contrairement à ces établissements, à l'école Elaz Sédoukan, toujours dans le quartier Santiaba, le concept Ubité Djangatei sera bien respecté. Selon le directeur Ibrahima Djedjou, toutes les conditions sont réunies pour une rentrée effective ce mercredi.
11: Il n'y a aucun problème. Les élèves pourront accéder dans les salles de classe et les enseignements apprentissage pourront même démarrer le mercredi. Le personnel est là. Maintenant, on ne sait pas, est-ce que le mercredi, les élèves seront là?
8: Entre établissements encore affectés par les eaux et écoles prêtes à recevoir les élèves, la rentrée scolaire s'annonce contrastée à Ziguinchor. Hamadou Siradjou Balde, Ziguinchor, pour Radio Sénégal.
0: L'inspecteur d'académie de Louga prépare le retour de ses élèves en classe demain. Donc, une rentrée dans un contexte marqué par la fermeture de 80 écoles, faute d'enseignants et d'équipement. Ouri Diallo.
12: Plus de 80 écoles forcées à fermer, cela sur l'étendue de la région de Louga.
13: Des écoles gelées, même des écoles qui ont été construites, mais qui n'ont jamais ouvert leurs portes.
12: Siaka Goudjabi, l'IA, inspecteur d'académie.
13: Il y a 90 écoles gelées, quelle mère. Il y a l'ingénieur aussi, écoles gelées. Et pour pouvoir ouvrir ces écoles qui n'ont jamais fonctionné, il faudrait un personnel supplémentaire et conséquent de la part de l'autorité, permettre aux IEF et à l'IA d'être à l'aise. Pour ce qui est de la question des tables blanches, question des infrastructures scolaires, il a été demandé aux élus territoriaux, notamment les maires et les conseils départementaux, de prendre les mesures en leur possession pour pouvoir suivre les constructions, mais également pour commander la fabrication des tables blanches et de les livrer à temps au niveau des écoles et établissements. Le reste maintenant, c'est disposition pratique attendue de la part des mairies, de la part des conseils départementaux, pour désherber, nettoyer, désinsectiser les écoles qui ont besoin d'être vraiment nettoyées.
12: Une école inondée, le souci signalé est très vite réglé.
13: Une seule école, l'école 5 de Daru Mukti, vers le mois d'août. Mais à l'heure où nous sommes, l'école n'a plus d'eau en son sein.
12: Mais un problème, ce problème, il persiste, les enseignants manquent.
13: Louga, l'académie est confrontée à un déficit structurel en personnel enseignant.
12: Radio Sénégal à Louga, Ouri Diallo.
0: Nous restons à Louga, Louga qui vient d'organiser une réunion du comité régional développement CRD spécial dédié à la vulgarisation de la transition énergétique juste. Au menu, les énergies renouvelables, l'accès à l'électricité, l'efficacité énergétique et les opportunités de développement local. C'est à l'initiative du ministère de l'énergie et du pétrole. Lors des débats, nous le notons, la directrice de la transition énergétique au ministère de l'énergie et du pétrole a insisté sur la volonté de l'État du Sénégal de porter le mixte énergétique à 40% d'ici quelques années. Isidore Alexandre Sen.
14: La transition énergétique juste fait son bonhomme de chemin. D'ici à 2030, le Sénégal table sur l'accroissement des énergies renouvelables. Yaye Catherine Diop est la directrice de la transition énergétique au ministère de l'énergie et du pétrole.
15: Ce projet de transition énergétique, donc son premier objectif, c'est d'augmenter la part des énergies renouvelables dans le mix énergétique national. Donc aujourd'hui, comme vous le savez, on est à environ 27% d'énergies renouvelables dans le mix. L'objectif, c'est d'augmenter cette part à 40%.
14: D'autres axes sous-tendent la volonté de l'État du Sénégal, rappelle Yaye Catherine Diop.
15: Nous avons l'accès universel à l'énergie, la mobilité durable, l'agriculture moderne. Nous avons également des projets sur l'hydraulique. Nous avons le Nexus Eau, Énergie, Agriculture. Donc c'est un ensemble de 10 axes stratégiques, dont l'accroissement des énergies renouvelables.
14: À Louga, la transition énergétique est saluée à sa juste valeur.
16: Je voudrais donc saluer ce nouvel engagement des pouvoirs publics centraux de faire de la réduction de nos émissions de gaz à effet de serre à travers l'augmentation de la part des énergies renouvelables, notamment l'éolien et le solaire, dans le mix énergétique national. Une priorité qui s'inscrit dans une nouvelle dynamique au service de la performance et du développement durable.
14: Après Dakar, Louga est la deuxième région à bénéficier de la dissémination du projet de transition énergétique juste, dont les objectifs tournent entre autres sur la vulgarisation des énergies renouvelables dans le mix énergétique national. Isidore Alexandre Sen, Louga, Radio Sénégal.
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0: 13 minutes sur Radio Sénégal. Le Conseil constitutionnel a encore une fois rejeté une proposition de loi portée par le groupe parlementaire PASTEF Les Patriotes, un acte devenu fréquent ces derniers temps qui relance le débat sur les rapports entre les pouvoirs exécutifs et législatifs. Pour le docteur

0: conseil constitutionnel. L'autre enseignement, peut-être, c'est de dire qu'aujourd'hui, il faut noter qu'il y a, si vous voulez, un dynamisme législatif.
1: De son côté, l'ancien parlementaire Doudou Wade estime que l'Assemblée nationale doit surtout respecter les prérogatives que lui confère la Constitution.
2: La réponse qu'il faut en tirer, elle est simple, c'est parce que c'est l'Assemblée nationale qui ne connaît pas ses prérogatives et qui ne sait pas limiter ses missions telles que édictées par la Constitution. Vous avez une phrase qui est apparue dans trois décisions où on dit à l'Assemblée, vous avez méconnu les dispositions de la Constitution.
1: Le constitutionnaliste insiste pour sa part sur la nécessité de préserver un équilibre entre les différents pouvoirs.
0: Au Sénégal, effectivement, nous avons un système dans lequel l'exécutif aurait la main pour ne pas dire surtout. Cela veut dire quoi? Dans la procédure législative, vous avez plusieurs techniques qui peuvent être utilisées par le pouvoir exécutif pour, si vous voulez, pour ne pas dire empêcher le Parlement d'exercer, j'allais dire, la prérogative qui est la sienne, mais l'exécutif peut recourir à des techniques qui lui permettent, lorsqu'il n'est pas en accord avec une initiative parlementaire, de pouvoir, bien sûr, la neutraliser.
1: Un débat qui pose une question centrale, comment permettre aux institutions d'exercer pleinement leurs compétences dans le respect de la Constitution.
3: Migi Maram Ndiaye, à Mangol, dans la commune de Bala, département de Goudiri, les difficultés se vivent au quotidien. Enclavé privé d'électricité, confronté à un manque d'eau et sans poste de santé, ce village peine à répondre aux besoins essentiels de ses habitants. Reportage à Mangol, Abraham Paul Pouy.
4: Pour arriver à Mangol, il faut affronter près d'un kilomètre de piste, des trous, du sable, des secousses. Ici, la route dicte son rythme aux voyageurs. Une fois à Mangol, changement de décor, le temps semble comme suspendu. De part et d'autre, des cases en banco coiffées de paille, des maisons entourées de palissades.
5: C'est vrai, du commune Mouébala, mais il y a 13 km.
4: Mais derrière cette apparente tranquillité, la réalité est tout autre. Mangol manque presque de tout. Amadou Tidiane Diallo est le chef de village. Nous avons un mini forage de 200 litres et elle nous sert à tout, pour cultiver, pour nos besoins quotidiens, mais aussi pour abreuver les animaux. Nous n'avons pas d'électricité ni de poste de santé. Vous avez vu l'école, non? Au milieu de ces manquements, une activité porte encore espoir, le périmètre maraîcher des femmes. Elle arrose et récolte avec les moyens du bord. Moukamara est la présidente des femmes.
6: Notre principal problème sur l'eau, cette insuffisance d'eau rend notre quotidien difficile et pénalise surtout nos activités.
4: Un appel est lancé aux autorités. Nous demandons de l'aide, nous demandons un forage, de l'électricité au courant. Malgré les difficultés, les habitants de Mangol continuent de semer avec l'espoir de récolter demain des jours meilleurs. Abraham Paul Pouy, de retour de Mangol, Radio Sénégal.
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3: L'espoir avec Benoît Badiane, bonjour.
8: Bonjour, cher Tidiane Diaye.
3: Cheikhou Kouyaté, l'ancien capitaine de l'équipe nationale du Sénégal, annonce sa retraite internationale.
8: Tout à fait, l'ancien capitaine des Lions du Sénégal, comme vous l'avez dit, l'a annoncé au cours d'une émission sportive sur Wolf TV. Cheikhou Kouyaté, 36 ans, a également révélé souffrir depuis plusieurs années d'une maladie du cœur, une situation qui a progressivement pesé sur la suite de sa carrière en club. Le champion d'Afrique 2021 explique vivre cette maladie depuis sa naissance. Il faut rappeler, Cheikhou Kouyaté, cette situation aurait ainsi compliqué ses possibilités de poursuivre sa carrière professionnelle. Après son départ de Nottingham Forest en 2022, Kouyaté a connu une longue période sans club avant de rejoindre AEK SK en Turquie en 2025. Ce passage constitue finalement sa dernière expérience en club sur la scène internationale. Le milieu de terrain des Lions du Sénégal, devenu défenseur, a marqué l'histoire des Lions. Ancien capitaine du Sénégal, il a notamment remporté la CAN 2021 au Cameroun. Sa dernière apparition avec le Sénégal remonte à mars 2024.
3: Éliminatoire CAN U23, les Lionceaux du Sénégal ont bouclé la première étape de leur préparation.
8: Avec une victoire 3 buts à 1, c'était hier, le Sénégal, c'était avant-hier, le Sénégal qui remet ça avec la Gambie, avec ce match 2 buts à 1 hier lundi au stade Léopold Sédar Senghor. Les hommes de Serigne Sall Oudia concluent ainsi cette double confrontation avec deux victoires à quelques semaines des éliminatoires de la CAN U23 prévue en novembre. Un bilan positif selon l'entraîneur des Lionceaux du Sénégal, Serigne Sall Oudia, que je vous propose d'écouter.

0: Après, sur le plan comptable, c'est vrai que c'est deux matchs de victoire, donc 5 buts marqués, 2 buts encaissés. C'est un bilan globalement positif, je pense, mais c'est juste une étape sur ce qu'on peut faire. N'oubliez pas que c'est à court terme, c'est de se qualifier un peu pour la Coupe d'Afrique. Donc ça doit passer par le Soudan. Je pense que le Soudan s'est qualifié. Après, il y a un deuxième tour à jouer et à aller pour aller à la Coupe d'Afrique. Donc je pense qu'on est conscient de tous ces intermédiaires. Voilà, on travaille encore une fois pour ça, pour qu'on ait une équipe prête. Voilà, c'était l'objectif un peu plus ou moins de ce regroupement. Donc on avait commencé sur le plan local. On avait pu avoir un groupe. Voilà, même si c'était compliqué parce que le championnat était à l'arrêt, physiquement les joueurs étaient très loin. Après, il fallait voir les professionnels qui devaient arriver. Même si je rappelle qu'on n'a pas eu tout ce qu'on voulait, tous les professionnels qu'on voulait. Enfin, je pense que l'équipe doit regorger plus ou moins un peu les meilleurs joueurs qui peuvent se trouver. Et je pense que le Sénégal a un potentiel fort.
1: Voilà, c'était Serigne Saloudia, le sélectionneur des Lions sous U23 du Sénégal. Rappelons qu'au second tour des éliminatoires de la CAN U23, autant pour moi, le Sénégal croise le Soudan du Sud qui vient de se qualifier avant-hier dimanche, autant pour moi. Le match aller est prévu le samedi 9 novembre et la manche retour le 17 novembre prochain.
2: Géorgie Dakar 2026, Richard Toll a accueilli la flamme olympique à 25 jours de l'événement.
1: Pas tout à fait, la flamme olympique qui était à Richard Toll. Richard Toll qui a accueilli la flamme olympique avec les élus locaux et les populations qui sont sorties en masse. Le préfet du département qui en a profité pour inviter les athlètes à récolter beaucoup de médailles. Suivons les détails dans ce reportage signé Mbaye Diop.
3: Selon le préfet du département de Dagana, les Jeux olympiques de la jeunesse constituent pour le Sénégal une occasion de montrer la richesse culturelle, l'hospitalité et la capacité d'accueil de grands événements internationaux. Abdou Hartala.
4: Nous sommes heureux que le comité d'organisation ait pensé à nos ville de l'intérieur pour vivre l'événement. On sait que les épreuves auront lieu à Dakar, Damia Diop et Sali, mais les équipes sénégalaises attireront l'attention de l'ensemble du peuple sénégalais.
3: S'adressant aux jeunes sportifs du Sénégal qui participeront aux Jeux de Dakar 2026, le préfet les a exhortés à représenter dignement leur pays et les a invités à donner le meilleur d'eux-mêmes afin de décrocher des médailles comme l'avait fait Amadou Djaba en 1988 à Abdou Hartala.
4: Nous souhaitons bonne chance à nos athlètes et nous demandons à toute la jeunesse du Sénégal de bien suivre les compétitions pour vraiment que tout le monde soit impliqué. Je crois qu'il est temps que d'autres médailles viennent s'ajouter à celle de Diaba pour vraiment rehausser l'image du pays. Mesdames et messieurs, les membres de l'équipe qui a conduit la flamme jusqu'ici, sachez que nous sommes très heureux de vous accueillir, que vous faites un très grand honneur et que nous sommes comblés. Et comme l'a dit tout à l'heure le représentant du maire, c'est vrai que vous allez sillonner tout le Sénégal. Et si la flamme était venue à une heure plus propice, vous verriez que Richard Toll serait submergé de populations à accueillir cette importante flamme.
3: Cet établissement a ainsi constitué un moment de célébration autour de la compagnie sucrière qui a pilotée l'organisation avec la mairie de Richard Toll pour accueillir la flamme olympique. Richard Toll, Mbaye Diop, Radio Sénégal.
1: Mbaye Diop, merci, cher Tidiane. Rappelons que nous sommes à 25 jours, 5 heures, 23 minutes plus exactement du coup d'envoi des JOJ Dakar 2026.
2: Le 31 octobre 2026, Benoît Badiane, merci.
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2: Le Sénégal, face à ses créanciers extérieurs, une réunion virtuelle se tient aujourd'hui sous l'égide du Fonds monétaire international FMI. Objectif, présenter la situation économique et financière du pays et échanger sur les prochaines étapes du traitement de sa dette. Quels enjeux pour Dakar, quelle marge de manœuvre et quelles conséquences pour l'économie sénégalaise? Nous en parlons avec l'économiste Dr Mor Gassama qui s'entretient avec Khalifa Koulibaly.
7: Docteur, voilà cette réunion virtuelle entre le Sénégal et ses créanciers extérieurs. Que marque-t-elle, selon vous, une étape décisive vers le traitement de la dette du Sénégal ou principalement une réunion d'information et de coordination?
8: Pour être honnête, pour dire que c'est d'abord une réunion d'information. La séance est présidée par le FMI à la demande du Sénégal. On y négocie. Il y a le Sénégal, pour ne pas dire Dakar, donc qui présente sa situation économique, son programme de réforme, son plan de traitement de la dette, avec un calendrier et la méthode, ainsi que le code technique qui a été conclu avec le FMI le 1er septembre. Mais, je dis mais, parce qu'il ne faudrait pas quand même sous-estimer cette rencontre, parce que c'est le coup d'envoi officiel. On retient que pour la première fois, le Sénégal réunit l'ensemble de ses créanciers extérieurs sur l'habitage du FMI. Et reconnaissant aussi qu'un traitement de sa dette est nécessaire. C'est un tournant extrêmement important. Maintenant, les étapes vraiment décisives viendront ensuite. D'abord, il y a les créanciers qui devront donner des assurances de financement, parce que sans elles, le conseil d'administration du FMI ne peut pas approuver le programme de 2 milliards de dollars. Ensuite, il faudrait négocier d'un côté avec les créanciers bilatéraux, dans le cadre commun du G20, et avec les détenteurs de rebond. Quand on peut retenir que le 6 octobre permet de poser la première pierre.
7: Concrètement, qu'est-ce que le Sénégal peut espérer?
8: Le message de Dakar tient à une phrase. Nous pouvons payer, mais laissons-nous respirer. Concrètement, il peut espérer 4 choses. On appelle du temps, des taux d'intérêt plus bas, on peut vérifier, et surtout la confiance est trouvée. Bon, pour le temps, il y a les échéances qui sont repoussées, des périodes de grâce et de remboursement mieux étalées, pour desserrer un peu le taux des prochaines années. Pour des taux plus bas, une baisse des taux d'intérêt sur une partie des eurobonds, par exemple, et des prêts. Là, c'est essentiel car les intérêts avalent à eux seuls environ le quart des recettes de l'État. Quant au fonds vert du FMI, avec la clé bien sûr le 2,2 milliards de dollars sur 3 ans et son siège, les appuis budgétaires de la Banque mondiale, donc de la BAD aussi. Parce qu'on a besoin dans son siège ces appuis-là. Et enfin, la confiance de l'eau. Parce qu'à long terme, le retour sur le marché financier fait partie quand même des conditions acceptables. Parce que ça nous coûte extrêmement cher.
7: Quel pourrait être le prix économique et social d'un éventuel accord de traitement de la dette pour le Sénégal, notamment en matière de dépenses publiques, d'investissement et de croissance?
8: Il y a un prix, et il s'appelle ajustement budgétaire. Avec un déficit de 13,4% du PIB donc en 2024, une dette réévaluée autour de 130% du PIB, l'État va devoir dépenser moins et collecter davantage. C'est l'objectif qui est visé. Ça veut dire qu'il y a des objectifs à se fixer sur les dépenses publiques, sur les recettes, sur l'investissement, sur la croissance, autre chose aussi des efforts à faire sur le plan social. Sur les dépenses publiques, les subventions à l'énergie vont baisser progressivement, ça veut dire des factures d'électricité et des publics arrivant plus élevés. Il faudrait aussi tenir compte de la masse salariale et des recrutements et faire des choix difficiles parfois même pour l'école, la santé, l'entretien des routes. Sur les recettes, certaines générations fiscales vont disparaître. Et l'assiette fiscale, donc l'impôt aussi, va s'élargir. Voilà, encore les entreprises et les ménages du secteur formel paieront davantage. Parce que les publics ont intérêt à travailler davantage, en tout cas pour élargir l'assiette fiscale. C'est le meilleur moyen de limiter les dégâts par rapport surtout à ceux qui payent régulièrement. Maintenant, sur l'investissement, les prix publics seront reportés ou revus à la baisse.
7: Docteur Omar Gassama, je vous remercie. Je rappelle que vous êtes économiste.
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2: C'est avec Dominique Kama.
9: Forte pluie et dégâts à Dakar. Le Premier ministre déclenche le plan d'urgence régional. C'est à la une du quotidien national. En effet, lors d'une réunion de crise dédiée aux inondations hier, le chef du gouvernement a fait savoir que des moyens financiers nécessaires seront mobilisés pour secourir immédiatement les sinistrés. Après cette rencontre, le Premier ministre s'est rendu aux parcelles assainies pour présenter les condoléances de la nation à la famille de la dame décédée dans les eaux avec son fils. Au-delà du réconfort et des condoléances de l'État, le chef du gouvernement a annoncé que le gouvernement est en train de travailler sur un plan pour régler définitivement la question des inondations au Sénégal, particulièrement à Dakar, rapporte le quotidien national Le Soleil. Le mercredi dernier, en Conseil des ministres, notre collègue en charge de l'hydraulique nous a présenté un programme pour lutter définitivement contre les inondations. C'est plusieurs milliards prévus que nous commencerons à injecter avec la prochaine loi de finances rectificative. C'est un coût de 921 milliards de francs CFA, a indiqué Ahmadou Al-Aminoulo. Toutefois, le chef du gouvernement a souligné qu'il y a des points bas à Dakar et l'eau ne passe plus à cause des habitations. l'action. Ainsi, il estime que la seule solution reste l'assainissement. Pour le chef du gouvernement, ce qui peut être fait dans l'immédiat, c'est de mettre à la disposition de la population des pompes et l'Office national de l'assainissement du Sénégal, ONAS, fera le nécessaire pour assurer la disponibilité et le suivi. Il espère qu'avec la mise en œuvre effective des mesures prises lors de la réunion d'urgence sur la question, qu'il y aura des améliorations d'ici l'hivernage prochain. D'où la une de Point Actu, le gouvernement se jette à l'eau. Le Conseil constitutionnel déclare irrecevable la proposition de loi modifiant le code électoral déjà voté à l'Assemblée nationale. Encore un revers pour Pastef, titre source A. En effet, les sept sages mettent en cause la disposition qui prévoit que, préalablement à la signature par le président de la République du décret portant approbation d'un contrat de partage de production, celui-ci saisit l'Assemblée nationale afin que le dit contrat fasse l'objet d'un débat en séance plénière. Et c'est pour préciser ensuite que l'Assemblée nationale ne dispose, dans ce cas, d'aucun pouvoir d'approuver ou de rejeter le contrat, le débat prévu ne donnant lieu à aucun vote. La réaction de Pastef ne s'est pas fait attendre. Pour Amadou Ba, l'un des députés de la majorité, le Conseil constitutionnel valide le reniement d'une promesse du programme de Diomaye.
10: Cher Tidiane Diaye.
2: Et c'est la fin de cette édition à 13h, bientôt 30 minutes. Merci à l'équipe technique Céline Noël Diop, assisté de Aram Fall Kone, Ndikou Fall Tiam. Tchabasek Djemé était au digital, centre de distribution et de modulation Ousmane Diop, production Amadou Ndiaye, réalisation, coordination Papa Malik Ndaw, Elisabeth Agnessa. Tout de suite, le journal des langues nationales. Merci, bon après-midi à tous.

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2: 14h sur Radio Sénégal International. Bienvenue à table. Vous êtes avec Jean-Ré, Madame Tchabasek Djemé. C'est à table.

Des versions différentes, entre autres Khaled, etc., etc. Cette version de Frequencia sur Radio Sénégal International pour vous souhaiter un bon appétit musical sur la table.

ça, j'en suis pas trop sûr. C'est signé Kero sur Radio Sénégal International, c'est sur la table. Je vous rappelle, vous êtes avec Jadre. Merci à Madame Tchabasek Djemé à table sur Radio Sénégal International.

Vous êtes sur la meilleure fréquence 92.5 RSI, la radio de tous les choix. Alors, je vous rappelle, c'est à table et c'est avec Jadre. Tout de suite, Goulam, on vous souhaite un très bon appétit musical.

Montez nos silencieux, t'aimer en silence sur Radio Sénégal International avec la très belle voix de Marcia Silva et Guy Colossas sur Radio Sénégal International. Et je vous rappelle, c'est à table. Coach, on te souhaite une excellente écoute. Alors, notre team cette fois-ci avec Marina Silva Corasao sur Radio Sénégal International, toujours à table.

Bye my love, bye bye également à toutes ces personnes qui étaient à l'écoute de Radio Sénégal International sur À Table. Alors, en dernier tube avant 15h et on se retrouve juste derrière les brèves de 15h pour la suite.

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4: Merci d'écouter Radio Sénégal. Il est 15h ici au Triangle Sud de nous émettons. Et c'est parti pour les brèves en français et Wolof.
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4: Tchabaseki Djemea sur la partie technique. Bonjour et bienvenue. Le chef de l'État, Bassirou Diomaye Diakhare Faye, président en exercice de la Communauté économique des États de l'Afrique de l'Ouest, CEDEAO, a reçu le serment des nouveaux juges de la Cour de justice de l'organisation communautaire. La cérémonie a lieu à Abuja, la capitale fédérale du Nigeria. Au nombre de 5, ces nouveaux magistrats ont été nommés pour un mandat non renouvelable de 4 ans lors de la 69e session ordinaire de la conférence des chefs d'État et de gouvernement tenue le 19 juillet dernier en Sierra Leone. Après les fortes précipitations enregistrées avant-hier à Dakar et sa banlieue, le ciel est loin d'observer une accalmie, selon le directeur de la météo Alain Nassim, qui renseigne que les activités pluvio-orageuses de l'ordre de 50 à 100 mm sont attendues dans la période du 8 jusqu'au 10 octobre. Omar Conti a par ailleurs invité les autorités à les appuyer pour une gratuité dans le partage de certaines informations prévisionnelles via les services de téléphonie non sans souligner leur déficit de matériel. À quelques jours de la rentrée des classes pour les élèves, plusieurs écoles de la commune de Ziguinchor se trouvent dans des conditions difficiles d'accès à cause de l'absence de désherbage et de l'eau stagnante. Ainsi, le concept Ubitei Djangetei risque de ne pas être une réalité pour un bon nombre d'établissements scolaires. Et puis, hors de nos frontières, au Gabon, un bloc de 5 formations politiques légalement reconnues en vont debout contre une réforme de la loi sur les partis. Dans leur déclaration, ces 5 formations membres dénoncent une volonté du pouvoir de restreindre la liberté d'association et de porter un coup dur au multipartisme au Gabon, accueilli lors de la conférence nationale de 1990. Pour rappel, un décret adopté en Conseil des ministres il y a 2 semaines oblige les anciens et nouveaux partis à se conformer à ces nouvelles dispositions. C'est tout pour la version française. Merci de l'avoir suivi tout de suite. La version Wolof.
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0: Merci, vous les cannes, il y a une kanam touti 16h, nous devons soit ci gatal kon mbokki xarit yi question de santé ci Radio Sénégal International.
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1: Pour faire ce que vous avez dit, il faut humilier les gens, c'est ce qu'ils ont abordé pour qu'ils puissent parler avec eux. Il faut faire l'aspect qui a été fait. L'aspect
0: qui a été fait, il faut humilier les gens, il faut juger les gens. Il faut qu'ils
1: puissent parler avec eux.
0: Banaliser également ce qu'ils disent. C'est ce qu'ils ont fait.
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0: Merci beaucoup madame Mané et je vous souhaite une retraite bien apaisée.
1: Merci beaucoup.
0: Mais c'est une autre étape.
1: Merci beaucoup. Voilà, merci professeur Soxna Sek. Merci. C'est une émission de questions de santé jeexna tay. Merci.
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3: César, à l'écoute de Radio Sénégal, mesdames, messieurs, bonjour et bienvenue à toutes et à tous dans ce bref survol de l'actualité. Que nous démarrons avec le quatrième colloque international du Centre des hautes études de défense et de sécurité CHEDS qui s'est ouvert ce matin à Dakar, placé sous le thème « Repenser la résilience en Afrique, sécurité, gouvernance et développement durable ». Durant ces deux jours, plus de 100 participants vont réfléchir sur les enjeux sécuritaires sur fond de résilience en Afrique. Et puis le chef de l'État, Bassirou Diomaye Diakhar Faye, président en exercice de la Communauté économique des États de l'Afrique de l'Ouest, CEDEAO, a reçu le serment des nouveaux juges de la Cour de justice de l'organisation communautaire. La cérémonie s'est tenue ce matin à Abuja, la capitale fédérale du Nigeria, au nombre de 5. Nouveaux magistrats ont été nommés pour un mandat non renouvelable de 4 ans lors de la 69e session ordinaire de la Confédération des chefs d'État et de gouvernement tenue le 19 juillet dernier en Sierra Leone. Et puis sur l'international, l'armée malienne et ses partenaires russes sont entrés à Kidal ce mardi, une entrée dans le cadre d'une offensive pour reconquérir cette ville du nord du pays dont les indépendantistes du front de libération de l'Azawad de FLA et les djihadistes du groupe de soutien à l'islam et aux musulmans jinim liés à Al-Qaïda s'étaient emparés en avril dernier. Le FLA qui de son côté annonce s'être retiré bien avant cette offensive de l'armée malienne. Ainsi, s'achève ces brèves. Merci de nous avoir suivis. Tout de suite, le Wolof.
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3: 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Mesdames, messieurs, bonjour et bienvenue à toutes et à tous. C'est l'heure des brèves. Bref, que nous démarrons avec la rentrée scolaire qui vient d'être reportée au lundi 12 octobre. Dans un communiqué, le ministère de l'Éducation nationale informe qu'à la suite des informations reçues des inspections d'académie et au regard de l'évolution de la situation météorologique, le ministère de l'Éducation nationale informe que la communauté éducative et l'opinion publique que la rentrée scolaire prévue des élèves initialement prévue ce mercredi 8 octobre 2026 est reportée au lundi 12 octobre sur toute l'étendue du territoire national. Et puis, le quatrième colloque international du Centre des hautes études de défense et de sécurité, CHETS, s'est ouvert ce matin à Dakar, placé sous le thème « Repenser la résilience en Afrique, la sécurité, et gouvernance et développement durable ». Durant ces deux jours de réflexion, plus de 100 participants vont revenir sur les enjeux sécuritaires sur fond de résilience en Afrique. Et puis le ministère des Télécommunications et du Numérique a signé un partenariat avec le Conseil mondial des investissements et des affaires pour l'Afrique et Blue Cloud Soft Tech Solution pour la mise en œuvre du programme Sénégal Digital Factory pour un investissement estimé à 88 milliards de francs CFA. Ce programme national va permettre l'émergence d'une industrie numérique locale, le transfert de technologies et le développement de capacités de production au Sénégal, a précisé le communiqué du ministère, ministère des Télécommunications. Et puis sur l'international, l'armée malienne et ses partenaires de Africa Corps russes sont entrés à Kidal, dans le nord du pays, ce mardi. Une entrée dans le cadre d'une offensive pour reconquérir cette ville du nord du pays dont les indépendantistes du Front de Libération de l'Azawad, FLA, et les djihadistes du groupe de soutien à l'islam et aux musulmans Jilim s'étaient emparés en avril dernier. Le FLN qui, de son côté, annonce s'être retiré bien avant cette offensive. Ainsi prend fin cette brève survol d'actualité. Merci de nous avoir suivis. Tout de suite, le Wolof.
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2: 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Le ministère de l'Éducation nationale informe que la rentrée scolaire des élèves initialement prévue le mercredi 8 octobre 2026 est reportée au lundi 12 octobre 2026 sur toute l'étendue du territoire national. Merci. Amidou Diédiou, merci à Yolande Ndiaye, chef de service de Radio Sénégal International. 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

0: 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Allô?
1: Allô, tonton.
0: Allô?
1: Allô?
0: Oui.
1: Oui, ça va, allô, tonton, ça va.
0: Comment
1: va
0: Bassirou?
1: Ouais, Bassirou, oui.
0: Vous avez entendu Bassirou, n'est-ce pas fatigué?
1: Fatigué, il y a une fille qui a
0: été très bien. Oui,
1: j'ai fait. Je suis allé
0: à New York, j'ai fait aussi.
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3: 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Il y a des enseignants qui ont mis le ministère de l'éducation nationale, il y a des enseignants qui ont mis le ministère de l'éducation nationale. Il y a
0: Ok. Merci. Merci beaucoup. Merci, merci.
3: Merci le maestro. Bonne soirée.
0: Merci, Mahawad, Mounioué, Richard Toll. Nous voulons que vous puissiez vous faire tout dire, que vous voulez intervenir. 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Allô?
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0: 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Allô? Allô?
1: Mengi Diam.
0: Oui, ça va encore, Mohamed?
1: Ah, Mohamed, voilà. Mengi Diam.
0: Ça va très bien.
1: Mengi
0: Diam. Ah, Dieu fait.
1: Et il y a un qui est col, oui.
0: Waouh, tu l'as dit, où est-ce que tu as?
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0: Forum sur l'actualité Radio Sénégal International. Allô.
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0: Forum sur l'actualité, Radio Sénégal International. Allô?
1: Assalamu alaikum.
2: En plus, il y a une école, mais nous, nous avons comme Alibi, parce que le problème école, il y a des problèmes, régler ces problèmes, c'est facile.
0: D'accord.
2: Oui, nous avons une motopompe, des pompes pour nous faire désinfecter. Parce que ça se prépare.
0: Ah.
2: Ça se prépare. Mais l'école, nous avons eu un mois de docteur, l'école oubi. Nous avons eu une semaine, nous avons eu l'école. Parce que si vous avez eu l'établissement, vous avez eu un moyen aussi.
0: Il y a ça. 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

0: Forum sur l'actualité, Radio Sénégal International, allô?
1: Allô, Aline.
0: Oui.
1: Aline, je dis, vraiment.
0: Je suis le doyen.
1: Ça va, Sophie. Monsieur Kanji.
0: Kanji.
1: Aline, Kanji, Foy.
0: Dengo Basirou Sang.
1: Je vais aborder, nous sommes solo.
0: Basirou Ngley, nous sang, Basirou Faye.
1: Je suis le doyen, vraiment. Je suis le doyen, je suis
0: le
1: La famille Forum là, je vous
0: souviens. Voilà, c'est ça.
1: Amin.
0: Amin, amin, amin, amin.
1: Mais la situation est pédagogique. Waouh, waouh, waouh. L'école, 15 jours, pour Ubico. Un mois avant. Ensuite, l'école du
0: tête.
1: Météo. Il y a une semaine avant, nous avons eu plus de 100 mm. Donc, il y a besoin de cette disposition. Il paraît, depuis qu'il y a une station, il y a une électricité fonctionnelle, il y a un carburant.
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0: Forum sur l'actualité Radio Sénégal International. Allô.
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0: 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Forum sur l'actualité Radio Sénégal International. Allô.
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3: Et il y a combien d'ASC dans ce pays? Il y a combien de conseils de quartier? Mais nous, nous, nous, nous, nettoyer ces écoles pour ces dons. Mais pourquoi on attend tout des murs de l'État alors que quartier, vous ne payez pas l'ASC? Vous ne pouvez pas nettoyer. Mais même les gens du quartier, pourquoi ils nettoyer ces écoles pour l'ouverture?
0: Non, da nga xalat né peut-être waxulo les parents là mais ASC yi les jeunes peut-être des quartiers. D'accord.
3: Les habitants du quartier, c'est un devoir pour eux.
0: D'accord.
3: Mais ce dom sou fa jangou, ce dom yi rakama, ce dom yi xarit mou fa jangé.
0: Oui.
3: Non, mais moi je comprends pas. Mais nous, et puis le gouvernement, il est-ce qu'il y a plus de la moitié des écoles qui sont inoccupables?
0: Wow, je ne pense pas.
3: C'est une évaluation, bon.
0: Non, je ne pense pas. Ouais, peut-être, oui, mais en tout cas, amener Louga, beaucoup les reportages ouvri Louga, amener école lui amener des niom d'une ubité, j'ai engagé. Non, Ziguinchor plutôt, Ziguinchor. École Saint-Thomas.
3: Moi, je pense que nous ne pouvons pas liguer dans ce pays. Le problème fondamental, c'est que nous ne pouvons pas liguer. Et pour liguer, il doit avancer. Pour liguer, il doit avancer. Bon, comme vous le savez, les enseignants là aussi, mais les gourous, équité salariale, venez voir. Équité congé, venez voir, j'aime. Et pourtant, les fonctionnaires, non, tout le monde est congé.
0: Non.
3: Pourquoi, yo, devoir équité congé, vous parlez de voir équité salariale, il n'y a pas de tout le monde qui a donné.
0: Non.
3: Il n'y a pas de tout le monde qui a donné, mais nous, c'est un homme, à quoi l'ignorer le Sénégal, vous l'ignorez depuis le berceau, en subventionnant les écoles. En subventionnant le système sanitaire, en subventionnant l'alimentation. Bon, diplôme, il y a un diplôme, il y a un diplôme. Il y a un diplôme, l'État ne peut pas.
0: D'accord.
3: Combien de Sénégalais sont là, à mon égard, l'État?
0: Barina.
3: Il y a un enseignant qui a dit, sinon, qu'il quitte le système, nous disons rien.
0: Amin. Malik Diouf, je suis en train de parler, je suis le dernier intervenant. Khalifa Lowe, la antologie technique, c'est de la sauce centre de modulation. 18h, vous avez l'information à Wolof. 19h aussi, information sur Toubab. Excellente écoute pour la suite de nos programmes.

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16: 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Okay. Donc c'est des gens qui travaillent à temps plein de surveiller le système. Moi, malgré la prévision, bien qu'on dirait ça, on continue à surveiller. Mmh. Et la prévision, elle est mise à jour chaque 6 heures de temps. Nous mettons à jour la prévision.
15: Okay.
16: Pour voir, est-ce que l'Union européenne est en bataille? Donc, au-delà de ça, on a, comment dire, des données satellites, des trucs, pas mal de données radar qui nous permettent de regarder comment de l'évolution du système. Hier, nous avons vu l'Union européenne, nous avons vu l'affaire, nous avons fait une prévision pour Dakar. Mais nous avons vu l'affaire, nous avons vu quand même. 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
15: Et vous partagez les infos
16: et on partage les données au niveau international. Il y a un système qui est mis au niveau international pour le partage de ces données là en temps réel quoi pour permettre comment dire donne modèle prévision yi nga xamné mo meuna tourner dal pour ñu mëna def prévision yi ñi def ni quoi.
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16: personnel bi donc avec les ressources qui sont on a toujours besoin de moins et comme je t'ai dit du Sénégal bi lañu couvrir plus nga am donné plus nga gëna comprendre système bi plus nga gëna am donné et plus nga gëna am donné moy lam plus nga gëna am station installée partout qui te permet de mieux capter tout le système tout le phénomène et mieux parce que yamul ci souci du prévoir aussi 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pour ñu mëna projeter wu pour xam fi ni la mel fi bonne zone nan la tédé dal donc on n'a jamais commandé assez de moyens. Donc il faut toujours commander et investir et en plus de ces domaines le bien que évolution est rapide. Donc comme évolution est rapide, il faut toujours commander et se mettre commander au diapason.
14: Dans la couverture, est-ce que c'est un maillage bi? 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
16: Bon, là c'est nous de moi quoi avoir soxé ça, cela veut dire vision l'objectif là. Vision objectif. En termes de vision, cela lui c'est une vision moy département bu nek au niveau du Sénégal au moins ñu am ben station bu fa taxaw. Ñi nga xam dafa am personnel am lepp ñi nga xamantene au moins mën nañ xam tay bu gouverneur bi jugge wala ki bi mën nañ ko décrire et que commune bu nek parce que station yi dafa différent am ñi nga 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c'est la rapidité quoi ñi am information en temps réel mëna développer produit et mëna venir répondre comme à ces genres de questionnement que vous nous dites quoi donc ça c'est la vision que nous avons. Et pour l'instant, on est en train de travailler dans ce sens-là pour aller vraiment réaliser cet objectif-là. Quoi.
15: Mais il y a aussi une RIA pour maintenir aussi. Est-ce que vous avez maintenir l'IA pour vous aider à vous aider à vous aider à vous aider à apporter?
16: Actuellement, l'IA est l'un de nos objectifs. Hein. Et comme on dit, le rôle de l'IA, c'est vraiment de simuler la réalité carrément, d'amoindrir carrément l'erreur qu'on peut commettre. Parce que bon, nous, machines, on essaie de simuler comment l'homme marche, mais il ne le fait jamais comme il le faut. Quoi. Il y a toujours une erreur non là, comme on a dit. Et l'IA tend vraiment à réduire cette erreur-là. Et lorsque tu fais la prévision, ben, il y a toujours ce qu'on appelle le biais, l'erreur. Donc l'IA peut contribuer vraiment à mieux amoindrir cette erreur-là.
15: Qui n'a qu'à les contribuer?
16: Bon, comme IA avec Doudara, comme le marché donné, les pleurs, les petits données, donc plus tu as de données, plus tu peux comprendre comment fonctionne le système. Et il y a un modèle statistique là, donc il y a des données, m'utiliser qui, et après, m'ou prévoir de simuler affaire, il y a un modèle. L'homme, si il y a ça, moi, là, nous, comment à l'échelle locale, des prévisions beaucoup plus localisées. En plus de cela, le modèle utilisé, c'est une sorte de modèle qui réduit l'erreur. Donc, il y a un jeu qui joue le
15: rôle.
16: Actuellement, on a un modèle qui est basé sur l'IA et on l'utilise même pour essayer de faire la prévision. Ces modèles-là ne sont pas mal.
15: Au Sénégal, comment enseignez-vous?
16: Effectivement, on l'a intégré dans notre dispositif. Il y a un dispositif pour qui a un modèle IA au niveau du Sénégal, même par rapport à la prévision saisonnière, prévision sur les 3 mois à venir, on a développé des modèles IA sur lesquels on se base pour faire la prévision. Quoi.
14: Alors, directeur, donc, vous pouvez nous voir avec Ngadel Situti, sur nos rapports Sénégal avec une prévision météo. L'autre qui est Sénégalais, ils commencent vraiment à nous créer des routes info météo pour mon adoption d'activités à faire une manière.
16: Effectivement, comme événement extrême, il faut que nous disions, et les gens, c'est une situation où vous faites que vous êtes intéressé, vous faites que vous êtes intéressé, donc, et ces dernières années, on a fait beaucoup d'efforts de communication dans ce sens-là. Et au niveau de l'ARS, sur lequel vous nous avez beaucoup, beaucoup appuyé. Mais aussi, il y a un travail que nous avons fait sur le terrain. Le travail que nous avons fait depuis, je peux mettre les années 2007-2008. On a fait sur le terrain, surtout côté producteur, côté pêcherie, pour essayer de leur expliquer l'information, pour nous comprendre. Et comment nous l'avons utilisé. Donc même côté pêche actuellement, soit des métiers qui pêchent le long du littoral, soit des métiers qui pêchent d'une église, nous t'avons fait drapeler. Donc dans les formes, nous avons besoin de voir comment que les guides aient goûté dans l'église de Yudem. Même étant gawah l'engagement que les gens ont
15: donné.
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16: 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Et lorsque tu parles de communication, vraiment, c'est des ressources financières qui sont derrière. Donc, c'est faux pour lui demander, commander de l'accompagnement de l'État pour que chaque Sénégalais, tu as genre de phénomène, il peut y avoir quelqu'un qui gagne, quelqu'un qui à la limite, il peut y avoir peut-être qu'il y a des gens qui peuvent le recouvrir.
15: Accompagnement de l'État, tu vas faire
16: non, pour que, si je suis établi, ça c'est plutôt que tout le monde peut avoir information par rapport à une compagnie comme la téléphonie pour nous permettre que nous puissions avoir accès à cette information. Pas comme aujourd'hui, je vais avoir envoyé l'information aujourd'hui, Anassim Difay Daro, parce que je vais l'avoir envoyé. Donc, parce que c'est un droit. L'information est un droit, surtout par rapport à l'information de sécurité. C'est un droit. Je vais maintenir les gens de nous faciliter les gens et qu'on rend ça une certaine gratuité par rapport à ça. C'est que genre de phénomène est amé que nous pouvons se jeter dans.
15: Gratuité,
16: comme genre de phénomène. Et que nous devons faire des choses comme dire son attel ou pas mal de choses pour que, comment dire,
15: nous devons faire des choses. Parce que dañu di informe population bi ñepp ci bénn dossier ñoo ko soxla
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16: 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Le nerf est gagné, installé dedans. Donc, il faut un terrain. Ça, c'est un. Et que ça ne soit pas vraiment très proche comment dire, des liens d'habitation. Là, le là. Parce que les liens d'habitation ont des influences sur l'équipement. Par exemple, installer l'équipement automatique. Maintenant, de sorte que maintenant, il n'y aura pas un personnel vraiment pléthore qui sera là-bas. Là, c'est une manière, une vision, une manière de gérer. Là. Donc, peut-être que nous avons été grec pour au moins nous surveiller. Hol équipement, il y a une maintenance préventive. Là, c'est une vision en tant que telle. Mais maintenant, à l'état actuel, c'est pas toutes les régions, mais c'est pas tous les départements où on a des stations qui sont implantées.
15: Au total, il y en a combien?
16: Bon, actuellement, on a un réseau à peu près de 25 stations sur 45. Sur 45 départements. D'accord. Donc, il y a une gamme d'âme. Mais maintenant, si on est dans une région, il faut faire une station. C'est bien même ici bien le département. Donc lolo quoi. Donc c'est pourquoi j'ai dit la vision, c'est que chaque département en bien. Parce que le département bon nous doit dépendre bien de préfet qui a besoin d'informations, qui a besoin de plein de choses et qui mène une politique de développement au niveau local et qui a besoin de ces informations.
15: Ça aide beaucoup dans ces activités.
16: C'est pas seulement comment dire au niveau de la météo, même au niveau donc des préfectures, ils ont besoin de ces informations là parce que ils ont certaines activités comment dire qui délocalisées au niveau local nous n'y ont pas géré. Donc il y a tout ça quoi.
15: Merci beaucoup, Monsieur Omar Conté, directeur de la météo à l'ANACIM. Salam Sénégal, vous remercie.
16: Merci beaucoup.
13: Merci à vous, l'équipe de Salam Sénégal. 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Vous êtes en compagnie de Koudibi Guélalinga, la tenue d'antenne, la partie technique. On est avec Mam Khalifoulou. Il est 18h passé de 57 minutes. Gardez l'écoute. Dans un instant, vous aurez le journal en français présenté par Jacob Gobert Bar.
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0: Mesdames, messieurs, bonsoir et merci d'écouter Radio Sénégal. Il est 19h. Au micro, Gorbel Jacob Ball, les titres de ce journal. Le ministère de l'Éducation nationale reporte la rentrée des classes au 12 octobre pour des raisons de sécurité et de remise en état des établissements. Une décision saluée par l'Union nationale des parents d'élèves et d'étudiants. Le ministère de la Communication signe un partenariat de plus de 88 milliards de francs CFA pour permettre la mise en œuvre de Sénégal Digital Factory et renforcer l'autonomie du pays dans la fabrication de matériel numérique. Et puis à Dakar, la police nationale a organisé aujourd'hui une journée de dépistage gratuit contre les cancers du sein et du col de l'utérus dans le cadre de la campagne Octobre Rose.
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0: Bienvenue à tous. La rentrée scolaire est reportée au lundi 12 octobre. Dans un communiqué, le ministère de l'Éducation nationale explique ce report par l'évolution de la situation météorologique. La reprise des cours, initialement prévue demain, mercredi 7 octobre, est donc décalée. Le ministère invoque des raisons de sécurité et la nécessité de poursuivre le nettoyage et la remise en état des établissements affectés, une décision saluée par l'Union nationale des parents d'élèves et d'étudiants du Sénégal. On écoute son président Abdoulaye Fane, joint par téléphone par Youssouf Konté.
2: Nous venons juste d'être informés du report de la rentrée des classes pour le 12 octobre. Donc nous disons que quand même nous avions notre opinion était contraire, parce que nous avions pensé, nous, une APES, qu'il serait bien quand même que l'ouverture se fasse et que progressivement les écoles qui sont dans les conditions idoines pour commencer les enseignements apprentissage le fassent, parce que nous savons que la plupart des écoles au Sénégal peuvent ouvrir demain. Cependant, quand la décision de l'autorité véritablement est prise, elle fait autorité. Donc nous sommes en phase et demandons aux parents de se mieux s'organiser quand même pour que le 12 puisse être une date véritablement qui leur permettra de mener leurs enfants au niveau des établissements scolaires de ce qu'ils doivent être.
0: Voilà, à l'instant, Abdoulaye Fane, président de l'Union nationale des parents d'élèves et d'étudiants du Sénégal, qui se félicite du report donc de la rentrée scolaire à Ziguinchor. Plusieurs écoles restent difficiles d'accès en raison de l'absence de désherbage et de la présence d'eau stagnante. Amadou Siradio Baldé a fait le tour de quelques écoles hier lors de la rentrée des enseignants, suivant son reportage.
3: Au Semkandé, dans la commune de Ziguinchor, la rentrée des classes se prépare alors que le personnel enseignant est au complet et que le principal distribue les emplois du temps. Les inscriptions sont au point mort. Aucun parent d'élèves ne s'est présenté à cause de l'accès difficile de l'établissement. Le principal Noumo Diata.
4: L'accès pour les parents, c'est compliqué. La cour est inondée. Le désherbage n'est pas encore fini. Donc, le 7, les gosses ne pourront pas ouvrir en classe. Ils viendront pour s'inscrire, mais pas pour entrer dans les classes. On ne peut pas faire du UBT Diamanté.
3: Même constat à l'école élémentaire Francisco Carvalho dans le quartier Santiaba. Ici également, le concept UBT Diamanté s'annonce difficile. Entre les eaux stagnantes qui envahissent la cour et l'absence de désherbage, les locaux sont pour l'instant impraticables. Une situation que déplore le président du comité de gestion, Pierre Barbosa.
5: Les enseignants sont venus dans de mauvaises conditions. L'enceinte de l'école n'est pas accessible. Il y a de l'eau, de l'air. Sur le niveau de l'enseignement, il n'y a pas de problème. Mais comme l'école est inondée, il y a beaucoup d'herbes et l'inquiétude des parents.
3: Contrairement à ces établissements, à l'école Elaz Seydoukan, toujours dans le quartier Santiaba, le concept Ubité Diangatei sera bien respecté. Selon le directeur Ibrahima Djedjou, toutes les conditions sont réunies pour une rentrée effective ce mercredi.
6: Aucun problème, les élèves pourront accéder dans les salles de classe et les enseignements apprentissage pourront même démarrer. Le personnel est là.
3: Entre établissements encore affectés par les eaux et écoles prêtes à recevoir les élèves, la rentrée scolaire s'annonce contrastée à Ziguinchor. Hamadou Siradio Baldé, Ziguinchor pour Radio Sénégal.
0: À Thiès, le lycée technique François-Xavier Dion et plusieurs centres de formation professionnelle ont bénéficié d'une vaste opération de nettoyage baptisée Taral Sounou Centri. L'opération a mobilisé la communauté éducative. Elle a été lancée par le secrétaire général du ministère de l'Emploi et de la Formation professionnelle et technique. Le point avec Radium.
7: Les centres de formation professionnelle et le lycée technique François Xavier Ndion de Thiès bien apprêtés pour cette rentrée scolaire. Désherbage complet des grandes cours, nettoyage des salles de classe au menu de cette opération dénommée Taral. Sunu centre Yi Mamadou Camara, secrétaire général du ministère de la formation professionnelle.
8: Il s'agit de rendre accessible, fréquentable nos établissements pour le concept Taral Sunu centre Yi, d'impliquer à la fois le personnel d'encadrement, les formateurs, le personnel administratif de M. le proviseur, tout cela pour faciliter l'accès à l'établissement, à l'administration et encourager les jeunes à venir démarrer les enseignements apprentissage dans des conditions les plus acceptables.
7: Toute la communauté éducative a été mobilisée pour rendre cet établissement propre et accueillant. Ganna Sen, inspecteur d'Académie de Thiès.
9: Au niveau de l'Académie, donc, tous les centres aujourd'hui sont mobilisés vraiment pour que ça soit une réussite. Pour ce qui concerne maintenant le lycée technique, il faut quand même saluer la dynamique communautaire qui est vraiment qui existe ici à travers donc la mobilisation de toute la communauté, mais aussi et surtout à travers des partenariats très forts. Aujourd'hui, c'est le démarrage, le processus va se poursuivre. Nous avons encore quelques jours avant l'arrivée des élèves et Inch'Allah, nous ne manquerons pas.
7: Taral Sunu Centre Yi est une initiative du ministère de l'Emploi et de la Formation professionnelle et technique qui vise à offrir aux apprenants un cadre sain. 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
0: À Louga, l'inspection d'académie prépare le retour des élèves en classe, comme je l'ai annoncé le 12 octobre prochain. Une rentrée marquée toutefois par la fermeture de 89 écoles, faute d'enseignants et d'équipements. Ouri Diallo.
10: Plus de 80 écoles forcées à fermer, cela sur l'étendue de la région de Louga.
11: Des écoles gelées, même des écoles qui ont été construites, mais qui n'ont jamais ouvert leurs portes.
10: Siaka Goudjabi, l'IA, inspecteur d'académie.
11: Il y a 90 écoles. Pour pouvoir ouvrir ces écoles qui n'ont jamais fonctionné, il faudrait un personnel supplémentaire et conséquent de la part de l'autorité permettre aux IEF et à l'IA d'être à l'aise. Pour ce qui est de la question des tables blanches, question des infrastructures scolaires, il a été demandé aux élus territoriaux, notamment les maires et les conseils départementaux, de prendre les mesures en leur possession pour pouvoir suivre les constructions, mais également pour commander la fabrication des tables blanches et de les livrer à temps au niveau des écoles et établissements. Le reste maintenant, c'est disposition pratique attendue de la part des mairies, de la part des conseils départementaux pour désherber, nettoyer, désinsectiser les écoles qui ont besoin d'être vraiment nettoyées.
10: Une école inondée, le souci signalé est très vite réglé.
11: Une seule école, l'école 5 de Daru Mukti, vers le mois d'août. Mais à l'heure où nous sommes, l'école n'a plus d'eau en son sein.
10: Mais un problème, ce problème, il persiste, les enseignants manquent.
11: Louga, l'académie est confrontée à un déficit structurel en personnel enseignant.
10: Radio Sénégal à Louga, Ouri Diallo.
0: Ouri Diallo, la plupart des écoles sont inondées suite aux fortes pluies tombées dimanche dernier. Plusieurs quartiers de Dakar ont été touchés par les eaux. C'est le cas à la cité Bellevue où les stigmates sont encore visibles. Les habitants demandent l'aide de l'État face à ces épisodes récurrents qui endommagent leurs habitations et leurs biens. Reportage d'Ondiaye Cissé.
7: Deux jours après les fortes pluies à la cité Bellevue, la terre ferme laisse place à une énorme étendue d'eau noirâtre où gisent cocotiers et autres arbres. Ici, face à des maisons dont plusieurs portes ont cédé à la pression des eaux de pluie, des militaires pataugeant dans les eaux s'activent sur des machines à pompe. Dans ces maisons à étages où n'émane aucun bruit, la désolation est perceptible. Amis, voisins et parents apportent leur aide, comme vient de faire ce technicien en électricité.
12: Je suis là pour un secours à ma maman qui est dans les eaux depuis avant-hier, parce que la Sénélec a isolé la cité. Ça fait de prendre les bagages qui sont au rez-de-chaussée, les amener, vient de transporter en haut de l'étage pour les faire chercher là-bas. On est là encore pour prendre les denrées qui étaient dans les frigos. Maintenant, on va transporter ça dans les glacières pour amener ça à la base d'une autre frigo.
7: Pourtant, aux alentours de la situation est moins grave qu'à l'intérieur où voitures, rez-de-chaussée, meubles, habits, argent, portables submergés par les eaux ont été abandonnés lors de courses effrénées des occupants pour sauver leur vie.
13: Mon portable. Je suis sortie de la chambre inondée sans portable, sans argent et même sans habits. En fait, je dormais et je me suis réveillée en sursaut dans l'eau. Quand j'ai voulu ouvrir la porte, elle était verrouillée. Alors j'ai crié à l'aide et les voisins ont défoncé la porte.
14: J'ai perdu tout le matériel, même ma voix. Actuellement, je n'ai que ce qui sort là.
7: La seule demande qui ne cesse de retentir aboutir dans cet endroit qui a brutalement changé de décor, c'est l'aide des autorités.
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0: 19h10 à l'écoute du journal de Radio Sénégal, le ministère de la Communication, des Télécommunications et du Numérique s'engage dans la mise en œuvre du programme Sénégal Digital Factory. Il a signé un partenariat avec le Conseil national des investissements et des affaires pour l'Afrique et Blue Cloud Softtech Solutions. Un programme doté de plus de 88 milliards de francs CFA qui doit renforcer l'autonomie du Sénégal dans la fabrication de matériel numérique. Les détails avec Nefa Tungay.
15: Près de 419 milliards de francs CFA, c'est le poids estimé du marché sénégalais des importations de matériel numérique. Un volume important qui pousse les autorités à vouloir changer de cap, produire davantage localement pour réduire la dépendance aux importations. C'est l'objectif du programme Sénégal Digital Factory. Roger Diouf, directeur de l'économie numérique et du partenariat.
16: En 2024, le Sénégal a importé près de 689 millions de dollars d'équipements informatiques, soit 419 milliards de francs CFA en une seule et unique année. Donc l'enjeu est désormais de faire en sorte qu'une partie croissante de cette valeur soit créée au Sénégal. Et si nous arrivons juste à localiser 10% de cette demande, nous parlons déjà de plus de 40 milliards de francs CFA d'activités économiques potentielles par an dans ce pays. C'est ça la logique du programme Sénégal Digital.
15: Pour accompagner cette dynamique, le ministère a signé un partenariat avec Blue Cloud Softtech Solutions et le Conseil mondial des investissements et des affaires pour l'Afrique qui entend accompagner le Sénégal dans cette vision. Abdoulaye Bangoura, vice-président du CEMIA.
17: Ce que le Conseil mondial est en train de faire aujourd'hui, c'est ce changement, c'est de pousser au plus haut niveau. Et le Sénégal est un pays qui est déjà en avance sur beaucoup d'autres pays. Et c'est tout un plaisir pour nous d'être là aujourd'hui pour l'accompagner jusqu'au bout.
15: Le Sénégal dit Digital Factory, un programme national financé à hauteur de 88 milliards de francs CFA. Sa mission est de renforcer l'écosystème numérique, soutenir les compétences et créer les conditions d'une production locale capable de répondre aux besoins du marché sénégalais.
0: La police nationale a procédé aujourd'hui à l'ouverture de la maternité du camp Abdou Diassé à Dakar. L'événement s'inscrit dans une journée de dépistage et de consultation médicale gratuite organisée dans le cadre de la campagne Octobre Rose, une initiative consacrée à la lutte contre les cancers du sein et du col de l'utérus. Georgette Fatoumata Diaw.
18: Le camp Abdou Diassé, tout en rose ce matin, dans les files qui mènent vers les salles de consultation, hommes, femmes et enfants ont répondu présents. Un engagement de la police nationale contre les cancers du sein et du col de l'utérus. Mamsi Doundour, directeur général de la police nationale.
19: La lutte contre le cancer ne relève pas uniquement du secteur de la santé. Elle doit concerner l'ensemble de la société et exiger également un plaidoyer continu. C'est dans cet esprit, cette année, que nous avons souhaité enrichir notre démarche par une séance de sensibilisation sur les cancers du sein et du col de l'utérus et un dépistage gratuit.
18: Une initiative saluée par Madame Diouf, venue pour la consultation gratuite.
20: C'est une initiative pour les femmes, parce qu'il y a beaucoup de femmes qui ne se dépistent pas par faute de moyens. Donc des occasions comme ça sont à saluer.
18: Cette journée a été aussi l'occasion d'inaugurer la maternité du service médical du camp Abdou Diassé. Mamsi Doundour.
19: L'implantation de cette maternité à l'intérieur même de la caserne revêt une signification particulière. Elle rapproche les services de santé des bénéficiaires et facilite leur accès aux soins tout en tenant compte des contraintes spécifiques liées à leur fonction.
18: À travers cette initiative, la police nationale réaffirme son engagement au service de la population dans la lutte contre les cancers du sein et du col de l'utérus.
0: Georgette Fatoumata Diaw, merci. Parlons politique. Le dernier rejet d'une proposition de loi du groupe parlementaire PASTEF Les Patriotes par le Conseil constitutionnel relance le débat sur les rapports entre les pouvoirs exécutifs et législatifs pour le professeur. Le docteur plutôt Mustapha Fall, enseignant-chercheur en droit public, elle rappelle la nécessité d'un équilibre institutionnel. L'ancien parlementaire Doudouade, lui, estime que l'Assemblée nationale doit mieux maîtriser ses prérogatives constitutionnelles. Les détails avec Migi Maram Diaye.
2: Les décisions du Conseil constitutionnel sur plusieurs initiatives de l'Assemblée nationale relancent le débat sur les rapports entre l'exécutif et le Parlement. Pour le constitutionnaliste, le docteur Mustapha Fall, ces décisions montrent l'importance du Conseil constitutionnel dans la régulation des institutions.
21: Mais le premier enseignement, c'est de considérer qu'aujourd'hui, il y a ce qu'on appelle une régulation institutionnelle qui est assurée par le Conseil constitutionnel. L'autre enseignement peut-être, c'est de dire qu'aujourd'hui, il faut noter qu'il y a, si vous voulez, un dynamisme législatif.
2: De son côté, l'ancien parlementaire Doudou Wade estime que l'Assemblée nationale doit surtout respecter les prérogatives que lui confère la Constitution.
22: La réponse qu'il faut en tirer, elle est simple, c'est parce que c'est l'Assemblée nationale qui ne connaît pas ses prérogatives et qui ne sait pas limiter ses missions telles que édictées par la Constitution. Vous avez une phrase qui est apparue dans trois décisions où on dit à l'Assemblée, vous avez méconnu les dispositions de la Constitution.
2: Le constitutionnaliste insiste pour sa part sur la nécessité de préserver un équilibre entre les différents pouvoirs.
21: Au Sénégal, effectivement, nous avons un système dans lequel l'exécutif aurait la main pour ne pas dire surtout. Cela veut dire quoi? Dans la procédure législative, vous avez plusieurs techniques qui peuvent être utilisées par le pouvoir exécutif pour, si vous voulez, pour ne pas dire empêcher le Parlement d'exercer j'allais dire la prérogative qui est la sienne, mais l'exécutif peut recourir à des techniques qui lui permettent, lorsqu'il n'est pas en accord avec une initiative parlementaire, de pouvoir bien sûr la neutraliser.
2: Un débat qui pose une question centrale: comment permettre aux institutions d'exercer pleinement leurs compétences dans le respect de la Constitution.
0: Voilà, Migi Maramgay sur le rejet des propositions de loi du groupe parlementaire Pastef les Patriotes par le Conseil constitutionnel, une décision, ou plutôt ces décisions du Conseil constitutionnel qui relancent le débat sur les rapports entre les pouvoirs exécutifs et législatifs. On reparle de santé avec l'unité départementale d'assurance maladie et la compagnie nationale d'assurance agricole du Sénégal qui ont signé à Sokone une convention de partenariat. L'accord doit permettre d'élargir l'accès aux produits d'assurance aux agriculteurs et éleveurs, entre autres, une initiative qui vise à mieux sécuriser les activités et les revenus des producteurs face aux sinistres. Ce partenariat bénéficie de l'accompagnement du Bureau international du travail.
23: Cette convention vise ainsi à renforcer la protection des acteurs du monde rural et à mieux répondre aux risques auxquels ils sont confrontés. Nebin Tambou est la directrice de l'UDAM de Foundiougne.
24: Les agriculteurs, les éleveurs, les acteurs qui sont autour de la mangrove étaient confrontés à des difficultés d'accès à la santé, mais également à des difficultés par rapport à la

0: agricole reste indispensable à la pérennité de la production. Kirill Zarifoline est le responsable technique Bureau BIT Sénégal.
1: La protection des producteurs ne sera pas complète, disons, sans assurance agricole. L'assurance agricole, c'est un mécanisme très important pour protéger les revenus.
0: Mamsine Boundour Fundjoun, RTS.
2: Le quatrième colloque international du Centre de hautes études de défense et de sécurité s'est ouvert ce matin à Dakar. Il porte sur le thème « Repenser la résilience en Afrique, sécurité, gouvernance et développement durable ». Pendant deux jours, plus de 100 participants ont échangé sur les enjeux sécurité en Afrique à travers le prisme de la résilience. Malamine Mané.
3: C'est parti pour deux jours de réflexion, mais déjà le coordinateur du comité scientifique du colloque, Salihou Ndiaye, fixe les grandes orientations de ce rendez-vous.
4: La sécurité ne peut plus être pensée uniquement sous l'angle militaire ou étatique. Une Afrique résiliente exige une approche globale. Nous allons analyser comment interconnecter la sécurité humaine, la sécurité alimentaire, sanitaire et environnementale. L'objectif est de passer d'une logique de gestion de crise à une logique de prévention.
3: Le directeur général du Centre des hautes études de défense et de sécurité, CHEDS, général de brigade Jean Diémé, revient sur l'importance de ce colloque aux enjeux multiples.
5: Dans une période, des tensions sécuritaires interagissent avec des fragilités institutionnelles, économiques, sociales ou technologiques. Face à cette complexité, les réponses strictement sectorielles montrent leur limite. La question posée par ce colloque est donc moins celle de la capacité de l'Afrique à résister que celle de moyens de mieux anticiper les transformations en cours et d'en conserver la maîtrise.
3: Une quatrième édition placée sous le signe de la résilience, un choix adapté selon le représentant du président de la République, professeur Maïssa Diakhaté, qui a rappelé l'attention particulière du chef de l'État aux initiatives du CHEDS. À l'issue de ces travaux, des propositions concrètes seront soumises aux plus hautes autorités pour faire de la résilience un enjeu de gouvernance au Sénégal.
2: Malamine Maré, merci. En bref, l'armée malienne et ses partenaires russes sont entrés à Kidal aujourd'hui. C'est dans le cadre d'une offensive pour reconquérir cette ville du nord du Mali, dont les indépendantistes du Front de Libération de l'Azawad, FLA, et des combattants du groupe de soutien à l'islam et aux musulmans, Jenin lié à Al-Qaïda, s'était emparé en avril dernier. Le FLA, qui de son côté annonce s'être retiré bien avant cette offensive.
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2: La page des sports en compagnie de Adrame Ismaël Colli. Bonsoir.
7: Bonsoir Gorbel.
2: Football tournoi UFOA U20, dernière ligne droite pour Malik Daf et les moins de 20 ans.
7: Après ses deux succès convaincants en amical face à la RDC, l'équipe nationale du Sénégal des moins de 20 ans est entrée dans sa phase finale de préparation pour le tournoi UFOA. Le sélectionneur des Lionceaux, Malik Daf, a réuni un groupe de 25 joueurs pour un stage qui se déroule jusqu'au 13 octobre 2026. Afin d'ajuster son effectif, le staff technique a procédé à plusieurs remaniements par rapport au dernier match. Ce dernier rassemblement sert de tremplin avant le coup d'envoi du tournoi qualificatif à la CAN U20 prévu au Mali du 15 au 30 octobre 2026. Tenant du titre, le Sénégal est logé dans la poule B où il affrontera la Mauritanie, la Sierra Leone et la Guinée-Bissau.
2: Abdallah Sima forfait jusqu'à la fin du mois de novembre.
7: Le RC Lens sera privé de l'international sénégalais en raison d'une lésion musculaire à la cuisse contractée lors de son rassemblement avec l'équipe nationale du Sénégal. Cette absence constitue un coup dur pour le club artésien. Avant la réception de l'Olympique Lyonnais, l'attaquant s'étant imposé comme un titulaire des Lions depuis le début de la saison.
2: En Europe, la quatrième journée de la Ligue des Nations se poursuit.
7: Effectivement, Espagnols et Croates sont en train d'en découdre 1-0 pour les Croates, Angleterre, République Tchèque. C'est l'autre affiche de la soirée. On joue la 37e minute de jeu et le score est de 1-0 pour les Three Lions. Il y avait également d'autres matchs qui se jouaient ce mardi. Score de parité spectaculaire, 3-3.

0: entre la Russie et le Nigeria. Après avoir été menée au score, l'Algérie a renversé le Niger 2-1. Un peu plus tard, en fin de soirée, nous assisterons à un match de gala entre Argentins et Béninois à partir de 23h.
1: JOJ Dakar 2026, la tournée de la flamme se poursuit.
0: Dans le nord du pays, Richard Toll était à l'honneur. Élus, autorités et populations se sont mobilisés en masse dans cette localité pour célébrer son arrivée. Face à cette ferveur, le préfet du département a lancé un défi aux athlètes. Pour en savoir plus, je vous propose d'écouter ce reportage signé Mediop.
2: Selon le préfet du département de Dagana, les Jeux Olympiques de la jeunesse constituent pour le Sénégal une occasion de montrer la richesse culturelle, l'hospitalité et la capacité d'accueil de grands événements internationaux. Abdou Hartala.
3: Nous sommes le comité d'organisation est pensé à nos villes de l'intérieur pour vivre l'événement. On sait que les épreuves auront lieu à Dakar, Diamniadio et Sali, mais les équipes sénégalaises attireront l'attention de l'ensemble du peuple sénégalais.
2: S'adressant aux jeunes sportifs du Sénégal qui participeront aux JOJ Dakar 2026, le préfet les a exhortés à représenter dignement le pays et les a invités à donner le meilleur d'eux-mêmes afin de décrocher des médailles comme l'avait fait Amadou Djaba en 1988 à Abdou Hartala.
3: Nous souhaitons bonne chance à nos athlètes et nous demandons à toute la jeunesse du Sénégal de bien suivre les compétitions pour vraiment que tout le monde soit impliqué. Je crois qu'il est temps que d'autres médailles viennent s'ajouter à celle de diamant pour vraiment rehausser l'image du pays. Mesdames et messieurs, les membres de l'équipe qui a conduit la flamme jusqu'ici, sachez que nous sommes très heureux de vous accueillir, que vous nous faites un très grand honneur et que nous sommes comblés. Et comme l'a dit tout à l'heure le représentant du maire, c'est vrai que vous allez sillonner tout le Sénégal. Et si la flamme était venue à une heure plus propice, vous verriez que Richard Toll serait submergé de populations prêtes à accueillir cette importante flamme.
2: Cette étape de Richard Toll a ainsi constitué un moment de célébration autour de la compagnie sucrée qui a pollué l'organisation avec la mairie de Richard Toll pour accueillir la flamme olympique. Richard Toll, Mbeidiop, pour le Sénégal.
0: Gorbal, cet élément de Mbeidiop met un terme à cette page des sports.
1: Merci Adramé.
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1: Le dossier politique porte sur l'actualité politique, notamment l'opposition entre le parti présidentiel Kirai et l'opposition parlementaire. C'est un dossier signé Isidore Alexandre Hassen.
5: Rejet de proposition de loi, amendement, vote bloqué, va-t-on vers une crise entre le législatif et l'exécutif? Une question au devant de la scène politique. Mohamed Ning du Forum Civil parle de désaccord normal dans une démocratie.
6: Je pense qu'il faut surtout éviter de parler simplement entre guillemets de guerre entre le législatif et l'exécutif, parce qu'on le voit partout. Hein. Dans une démocratie, il est tout à fait normal qu'il y ait des désaccords entre les institutions. Mais quand même, il faut le noter, ces désaccords doivent être réglés dans le respect de la constitution, du dialogue, mais surtout de l'intérêt général.
5: Au parti Kirai, les patriotes républicains l'ont pointé du doigt un comportement peu respectable du groupe parlementaire de PASTEF. Momariad, responsable au parti Kirai, Louga, département.
7: Étant en fait la clé de voûte des institutions, ses prérogatives régaliennes lui donnent pouvoir d'imposer un vote bloqué à l'Assemblée nationale dans l'optique de préserver les intérêts des Sénégalais contre les orientations démesurées des représentants du peuple qui choisissent la contradiction comme méthode de gouvernance de notre Assemblée nationale. Les députés de la majorité traînent des lacunes. Ils ignorent les principes de base du droit. Ils mélangent ça et sourient, ne pouvant pas a priori donner, faire une bonne proposition de loi.
5: Jusque-là, PASTEF s'arroge les pouvoirs législatifs comme le lui confère le règlement intérieur de l'Assemblée nationale, selon Alune Diakhaté, membre de la coordination PASTEF à Louga.
8: PASTEF est en train de respecter la parole donnée, la parole que nous avons donnée aux populations. Nous avons fait des promesses de campagne. C'est ce que PASTEF est en train de faire respecter à travers sa majorité parlementaire. Mais actuellement, le pouvoir exécutif fait tout pour bloquer ce qu'on appelle ces propositions de loi. Pourquoi? Parce que ils ont un problème de transparence. Pourquoi? Surtout avec les fonds spéciaux. C'est l'argent du contribuable. Il faut que les Sénégalais sachent d'où leur argent provient ou bien d'où leur argent atterrisse.
5: Attention, il y a des limites en toutes choses. Mohamed Ning tire la sonnette.
6: Le Sénégal fait face à d'énormes défis, que ce soit l'économie, la dette dont on parle au quotidien, la question de l'énergie, l'emploi des jeunes, le pouvoir d'achat. Donc autant de questions qui mérite que nous avons aujourd'hui besoin d'institutions qui travaillent, qui se contrôlent, mais qui savent aussi dialoguer. Par rapport à cette question sur la dissolution de l'Assemblée nationale, je pense qu'il faut être très prudent. C'est-à-dire, nous devons donc sortir de la logique de confrontation et revenir surtout à une logique de responsabilité, de dialogue et surtout d'intérêt national.
5: La situation est telle que la majorité parlementaire et l'exécutif qui sont arrivés au pouvoir en 2024 semblent rompre les amarres. Initiatives parlementaires bloquées, amendements rejetés, menaces de dissolution de l'Assemblée nationale, tourbillon économique dans lequel se situe le pays, les Sénégalais souffrent des positions d'échappée politique. Situation difficile, mais pas insurmontable, croient savoir nos interlocuteurs. Isidore Alexandre Senlouga, Radio Sénégal.
1: 19h29, le rappel des titres de ce journal. Le ministère de l'Éducation nationale reporte la rentrée au 12 octobre pour des raisons de sécurité et de remise en état des écoles, une décision saluée par l'Union nationale des parents d'élèves et d'étudiants. Le ministère de la Communication signe un partenariat de plus de 48 milliards de francs CFA pour mettre en œuvre au Sénégal Digital Factory renforcée. L'autonomie du pays dans la fabrication de matériel numérique. Et puis à Dakar, la police nationale a organisé aujourd'hui une journée de dépistage gratuit contre les cancers du sein et du col de l'utérus. C'est dans le cadre de la campagne Octobre Rose. L'équipe de cette édition, Khalifa Lo à la mise en onde, réalisation Papa Malik Ndawa Amadou Ndiaye, coordination Elisabeth Agnessar au micro d'Orbel Jacoba. Merci de nous avoir suivis.

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1: Merci à Jacob Goldberg, Jacob Ba pour le journal en français. Rendez-vous à 22h et à 21h30, chers auditeurs. Vous écoutez la radio RSI 92.5. Il est 19h passé de 30 minutes. Ni fatigué auditeur Eric, vous êtes en compagnie de Côte Vigue la Linga à la tenue d'antenne, à la partie technique. 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

0: Mesdames, Messieurs, bonsoir et merci d'écouter Radio Sénégal, il est 22h. Au micro, Gorbel Jacoba, les titres de ce journal, la rentrée scolaire reportée au 12 octobre pour des raisons de sécurité et de remise en état des écoles, une décision du ministère salué par les parents d'élèves. À Touba, le fonds de garantie automobile alerte sur une fraude massive à l'assurance de véhicules après la découverte de fausses attestations. Et puis le Promojet envisage un partenariat public-privé pour améliorer la gestion et la valorisation des déchets dans la région de Dakar.
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0: Bienvenue à tous. La rentrée scolaire reportée au lundi 12 octobre. Dans un communiqué, le ministère de l'Éducation nationale explique ce report par l'évolution de la situation météorologique, la reprise des cours initialement prévue demain, mercredi 7 octobre, est donc décalée. Le ministère évoque des raisons de sécurité et de nécessité de poursuivre le nettoyage et la remise en état des écoles affectées, une décision saluée par l'Union des parents d'élèves et d'étudiants du Sénégal. On écoute à ce sujet son président Abdoulaye Fane, joint par téléphone par Youssouf Konté.
2: Nous venons juste d'être informés du report de la rentrée des classes pour le 12 octobre. Donc nous disons que quand même nous avions notre opinion était contraire, parce que nous avions pensé, nous, une APES, qu'il serait bien quand même que l'ouverture se fasse et que progressivement les écoles qui sont dans les conditions idoines pour commencer les enseignements apprentissage le fassent, parce que nous savons que la plupart des écoles au Sénégal peuvent ouvrir demain. Cependant, quand la décision de l'autorité véritablement est prise, elle fait autorité. Donc nous sommes en phase et demandons aux parents de se mieux s'organiser quand même pour que le 12 puisse être une date véritablement qui leur permettra de mener leurs enfants au niveau des établissements scolaires de ce qu'ils doivent être.
0: Abdoulaye Fane, président de l'Union nationale des parents d'élèves et d'étudiants du Sénégal. À Thiès, le lycée technique François-Xavier Ndiol et plusieurs centres de formation professionnelle ont bénéficié d'une vaste opération de nettoyage baptisée Taral Sounou Centri. L'opération a mobilisé la communauté éducative. Elle a été lancée par le secrétaire général du ministère de l'Emploi et de la Formation professionnelle et technique. Le point avec Radio.
3: Les centres de formation professionnelle et le lycée technique François-Xavier Ndiol de Thiès bien apprêtés pour cette rentrée scolaire. Désherbage complet des grandes cours, nettoyage des salles de classe au menu de cette opération dénommée Taral Sounou Centri. Mamoudou Camara, secrétaire général du ministère de la formation professionnelle.
4: Il s'agit de rendre accessible, fréquentable nos établissements pour le concept Taral Sounou Centri, d'impliquer à la fois le personnel d'encadrement, les formateurs, le personnel administratif, de M. le proviseur, tout cela pour faciliter l'accès à l'établissement, à l'administration et encourager les jeunes à venir démarrer les enseignements apprentissage dans des conditions les plus acceptables.
3: Toute la communauté éducative a été mobilisée pour rendre cet établissement propre et accueillant. Ganna Sen, inspecteur d'Académie de Thiès.
5: Au niveau de l'Académie, donc tous les centres aujourd'hui sont mobilisés vraiment pour que ça soit une réussite. Pour ce qui concerne maintenant les lycées techniques, il faut quand même saluer la dynamique communautaire qui est vraiment qui existe ici à travers donc la mobilisation de toute la communauté, mais aussi et surtout à travers des partenariats très forts. Aujourd'hui, c'est le démarrage, le processus va se poursuivre. Nous avons encore quelques jours avant l'arrivée des élèves et Inch'Allah, nous ne manquerons pas.
3: Taral Sounou Centri est une initiative du ministère de l'Emploi et de la Formation professionnelle et technique qui vise à offrir aux apprenants un cadre sain. 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
0: 22h04 à l'écoute du journal de Radio Sénégal. Le fonds de garantie automobile en campagne de sensibilisation à l'assurance des véhicules à Touba. Le fonds, accompagné des gendarmes et compagnie d'assurance pour un contrôle sur la route, a constaté que de faux papiers d'attestation d'assurance sont délivrés aux chauffeurs. Le fonds en tire comme conclusion une fraude massive sur l'assurance à Touba. Bassir Oussila.
6: Le fonds de garantie automobile se rend à l'évidence. À Touba, la fraude sur l'assurance des véhicules est énorme. Un contrôle effectué sur la route avec l'aide des gendarmes en est révélateur. Cheikh Gueye, le directeur général du fonds de garantie automobile.
7: Il y a une grande ampleur. Ça, on l'a constaté. Il y a une fraude extraordinaire au niveau de Touba. Et je crois qu'aujourd'hui, le rapport sera fait pour que les autorités puissent prendre leurs responsabilités.
6: Pourtant, à Touba, la plupart des chauffeurs détiennent des papiers d'attestation d'assurance. Mais la plateforme du fonds a détecté que ce sont des faux. Le directeur général du FGA, Cheikh Gueye.
7: Mais ce qui ressort, c'est que vous l'avez constaté vous-même, qu'il y a beaucoup de fraudes où les gens vont présenter un papier, une attestation d'assurance, mais quand on le regarde sur le portable, ça ne passe pas. Parce qu'on a digitalisé maintenant l'assurance. Donc on voit qu'il y a beaucoup de fraudes encore par rapport à la délivrance des attestations.
6: Le fonds de garantie automobile a soumis au contrôle d'assurance beaucoup de véhicules à Touba durant 48 heures avant de mettre le cap sur Mbaké. Le fonds procédant ainsi veut avoir une idée précise de ses possibilités d'intervention dans la prise en charge de l'assurance en cas d'accident. Bassir Sylla, Touba Mbaké, Radio Sénégal.
0: Le projet d'étudier le recours en partenariat public-privé pour améliorer la gestion et la valorisation des déchets dans la région Dakar. Une étude de faisabilité a été présentée aujourd'hui. Elle concerne 4 sites, Mbobos, Mbao, Sébikotane et Bambilor. L'objectif est de renforcer les infrastructures de traitement et de valorisation des déchets. Les détails avec Abigail.
8: C'est l'un des plus vieux dossiers de Dakar. Que faire de Mbobos et des 1800 tonnes de déchets que produit la capitale chaque jour? La réponse du Promojet est désormais claire. Passer au partenariat public-privé. Sophie John est la directrice du programme de promotion de la gestion intégrée et de l'économie des déchets solides au Sénégal.
9: Cette transformation passe notamment par la mise en place du nouveau dispositif d'infrastructure destiné à assurer le tri, le transfert, la valorisation et le traitement des déchets. La sous-composante 2.1 du Promojet prévoit la réalisation des études nécessaires à la préparation d'un partenariat public-privé portant sur la mise en place et l'exploitation de plusieurs infrastructures, à savoir le CTT de Mbobos, le centre de tri de transfert de Mbao, le centre intégré de valorisation des déchets de Sébikotane et le centre intégré de valorisation des déchets de Bambilor.
8: L'objectif n'est plus seulement de collecter les déchets solides, mais les valoriser au bénéfice des populations. Ousseynou Oulimata Gueye est l'adjoint au préfet de Kër Massar.
10: Le projet vise à améliorer la gouvernance de la gestion des déchets solides et à renforcer les infrastructures et les services de gestion de valorisation au niveau des pôles cibles et notamment au niveau de la décharge de Mbobos.
8: Le projet, qui est la deuxième phase du programme national de gestion des déchets, vise à terme 150 communes à travers le pays. Il compte renforcer la gouvernance du secteur et améliorer la gestion des déchets solides.
0: Parlons santé avec la police nationale qui a procédé aujourd'hui à l'ouverture de la maternité du camp Abdou Diassé à Dakar. L'événement s'inscrit dans une journée de dépistage et de consultation médicale gratuite organisée dans le cadre de la campagne Octobre Rose, une initiative consacrée à la lutte contre les cancers du sein et du col de l'utérus. Georgette Fatoumata Diaw.
11: Le camp Abdou Diassé, tout en rose ce matin, dans les files qui mènent vers les salles de consultation, hommes, femmes et enfants ont répondu présents. Un engagement de la police nationale contre les cancers du sein et du col de l'utérus. Mame Seydou Ndour, directeur général de la police nationale.
12: La lutte contre le cancer ne relève pas uniquement du secteur de la santé. Elle doit concerner l'ensemble de la société et exiger également un plaidoyer continu. C'est dans cet esprit, cette année, que nous avons souhaité enrichir notre démarche par une séance de sensibilisation sur les cancers du sein et du col de l'utérus et un dépistage gratuit.
11: Une initiative saluée par Madame Diouf, venue pour la consultation gratuite.
13: C'est une initiative pour les femmes, parce qu'il y a beaucoup de femmes qui ne se dépistent pas par faute de moyens. Donc, des occasions comme ça sont à saluer.
11: Cette journée a été aussi l'occasion d'inaugurer la maternité du service médical du camp Abdou Diassé. Mame Seydou Ndour.
12: L'implantation de cette maternité à l'intérieur même de la caserne revêt une signification particulière. Elle rapproche les services de santé des bénéficiaires et facilite leur accès aux soins tout en tenant compte des contraintes spécifiques
14: liées à leur fonction.
11: À travers cette initiative, la police nationale réaffirme son engagement au service de la population dans la lutte contre les cancers du sein et du col de l'utérus.
0: À Djeridji, la municipalité poursuit ses efforts dans le secteur de la santé. C'est dans le Sidiou, les postes de santé de Boumouda, Singuière et Djeridji ont notamment été réhabilités. Le maire Sidi Badji plaide désormais pour la construction d'un centre de santé face à la demande croissante en soins. La commune vient également d'accorder un appui financier aux structures sanitaires. Abdoulaye Diallo.
15: La santé fait partie des compétences transférées aux collectivités territoriales. À Djeridji, dans le département de Sidiou, la municipalité entend pleinement jouer sa partition. Le maire Sidi Badji vient de mettre à la disposition des structures sanitaires de la commune une importante enveloppe financière au titre des fonds de dotation.
16: On a convié les différents JCP, les différents CDS et surtout les honorables conseillers pour cette remise. On a donné 6 millions pour les 4 postes de santé.
15: La cérémonie a également permis au maire Sidi Badji de revenir sur les réalisations de la municipalité dans le secteur de la santé, notamment la réhabilitation de plusieurs structures sanitaires.
16: Au niveau du poste santé de Boumouda, la maternité a été complètement réhabilitée, on a un mini-forage, même chose que le poste de santé de Senghor. À l'heure où je vous parle, tout le monde a constaté que le poste de santé de Djeridji a été complètement réhabilité.
15: Selon Sidi Badji, Djeridji est la deuxième commune la plus peuplée du département après Sidiou. Face à cette forte demande en soins, les il plaide pour l'érection de l'un des postes de santé de la commune en centre de santé.
16: Le dernier recensement nous a montré que la population de Djeridji est à 23 voire 24 000 habitants. Vraiment, nous souhaitons que un des postes de santé de Djeridji soit érigé en centre de santé.
15: Une mesure qui permettrait, selon lui, de renforcer l'offre de soins dans cette partie du Boudjé. RTC Diou. Abdoulaye Diallo.
0: Le ministère de la Communication, des Télécommunications et du Numérique s'engage dans la mise en œuvre du programme Sénégal Digital Factory. Il a signé un partenariat avec le Conseil mondial des investissements et des affaires pour l'Afrique et Blue Cloud Softtech Solutions, un programme doté de plus de 48 milliards de francs CFA qui doit renforcer l'autonomie du Sénégal dans la fabrication de matériel numérique. Ndeye Fatou Ndiaye.
17: Près de 419 milliards de francs CFA, c'est le poids estimé du marché sénégalais des importations de matériel numérique. Un volume important qui pousse les autorités à vouloir changer de cap, produire davantage localement pour réduire la dépendance aux importations. C'est l'objectif du programme Sénégal Digital Factory. Roger Diouf, directeur de l'économie numérique et du partenariat.
18: En 2024, le Sénégal a importé près de 689 millions de dollars d'équipements informatiques, soit 419 milliards de francs CFA en une seule et unique année. Donc l'enjeu est désormais de faire en sorte qu'une partie croissante de cette valeur soit créée au Sénégal. Et si nous arrivons juste à localiser 10% de cette demande, nous parlons déjà de plus de 40 milliards de francs CFA d'activités économiques potentielles par an dans ce pays. C'est ça la logique du programme Sénégal Digital.
17: Pour accompagner cette dynamique, le ministère a signé un partenariat avec Blue Cloud Softtech Solutions et le Conseil mondial des investissements et des affaires pour l'Afrique qui entend accompagner le Sénégal dans cette vision. Abdoulaye Bangoura, vice-président du CIMIA.
19: Ce que le Conseil mondial est en train de faire aujourd'hui, c'est ce changement, c'est de pousser au plus haut niveau. Et le Sénégal est un pays qui est déjà en avance sur beaucoup d'autres pays. Et c'est tout un plaisir pour nous d'être là aujourd'hui pour l'accompagner jusqu'au bout.
17: Le Sénégal dit Digital Factory, un programme national financé à hauteur de 88 milliards de francs CFA. Sa mission est de renforcer l'écosystème numérique, soutenir les compétences et créer les conditions d'une production locale capable de répondre aux besoins du marché sénégalais.
0: Le quatrième colloque international du Centre des hautes études de défense et de sécurité s'est ouvert aujourd'hui à Dakar. Il porte sur le thème « Repenser la résilience en Afrique, sécurité, gouvernance et développement durable » pendant deux jours, plus de 100 participants vont échanger sur les enjeux sécuritaires en Afrique à travers le prisme de la résilience. Les précisions de Malamine Mané.
20: C'est parti pour deux jours de réflexion, mais déjà le coordinateur du comité scientifique du colloque, Salihou Ndiaye, fixe les grandes orientations de ce rendez-vous.
21: La sécurité ne peut plus être pensée uniquement sous l'angle militaire ou étatique. Une Afrique résiliente exige une approche globale. Nous allons analyser comment interconnecter la sécurité humaine, la sécurité alimentaire, sanitaire et environnementale. L'objectif est de passer d'une logique de gestion de crise à une logique de prévention.
20: Le directeur général du Centre des hautes études de défense et de sécurité, CHEDS, général de brigade Jean Diémé, revient sur l'importance de ce colloque aux enjeux multiples.
2: Dans une période où les tensions sécuritaires interagissent avec des fragilités institutionnelles, économiques, sociales ou technologiques, face à cette complexité, les réponses strictement sectorielles montrent leur limite. La question posée par ce colloque est donc moins celle de la capacité de l'Afrique à résister que celle de moyens de mieux anticiper les transformations en cours et d'en conserver la maîtrise.
20: Une quatrième édition placée sous le signe de la résilience, un choix adapté selon le représentant du président de la République, professeur Maïssa Diakhaté, qui a rappelé l'attention particulière du chef de l'État aux initiatives du CHEDS. À l'issue de ces travaux, des propositions concrètes seront soumises aux plus hautes autorités pour faire de la résilience un enjeu de gouvernance au Sénégal.
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0: La page des sports en compagnie de Adrame Ismaël Colli. Bonsoir.
14: Bonsoir Gorbel.
0: Un clap de fin pour une légende du football.
14: Le jubilé de Lionel Messi avec l'Argentine est prévu cette nuit. Léo et ses coéquipiers affrontent en amical le Bénin à partir de 23h. Après avoir annoncé sa retraite internationale en août dernier, les adieux de la Pulga auront donc lieu dans moins d'une heure au stade monumental de Buenos Aires. Un peu plus tôt, le Nigeria a réalisé un retour spectaculaire en fin de match pour arracher un nul palpitant face à la Russie. Score final, 3 buts partout. En match amical toujours, l'Algérie a renversé le Niger 2-1. En Europe, il y avait également quelques matchs en Ligue des Nations, notamment l'Angleterre a dominé la République tchèque sur le score de 3 buts à 0. L'Espagne s'est défait du piège croate grâce à un doublé de Mikel Merino. Score final, 2-1. Gordel.
0: Une fois, les Lyonsois entament leur stage final pour défendre leur titre.
14: L'équipe nationale du Sénégal des moins de 20 ans peaufine sa préparation pour ce tournoi prévu au Mali du 15 au 30 octobre 2026. Après deux victoires face à la RDC, le sélectionneur Malik Diaf a réuni 25 joueurs en stage jusqu'au 13 octobre pour ajuster son effectif. Tenant du titre, les Lyonsois affronteront la Mauritanie, la Sierra Leone et la Guinée-Bissau dans la poule B.
0: Le volleyball sénégalais honoré.
14: La Fédération sénégalaise de volleyball a reçu le prix de la croissance et du développement de la Confédération africaine de volleyball. Cette distinction récompense l'engagement et les initiatives du Sénégal pour le développement et le rayonnement du volleyball en Afrique.
0: Kaolack va accueillir la flamme olympique le 10 octobre prochain.
14: L'explanade du complexe Cœur de Ville a été retenue comme site de l'événement à la suite du comité régional de développement et des visites d'itinéraires menées par les autorités locales, nous dit Elash Khan.
22: Le premier itinéraire choisi ne présentait pas toutes les garanties et les atouts nécessaires pour valoriser l'image de la ville de Kaolack. C'est ainsi que les autorités ont trouvé un autre itinéraire. Étienne-Antoine Lopi, le préfet du département de Kaolack.
23: Finalement, on a trouvé un autre itinéraire qui permettra également à la flamme de circuler à l'intérieur de la commune, d'être beaucoup plus près des populations. Nous souhaitons que les conditions seront réunies pour le jour J. Je pense que d'ici là, chacun essaiera de remplir les charges qui lui sont confiées. Finalement, le site retenu pour la flamme au niveau du cœur de ville, spécialement au niveau de l'esplanade.
22: Comme beaucoup de communes du Sénégal, celle de Kaolack avait signé une convention avec le comité d'organisation des Jeux Olympiques de la jeunesse pour accueillir la flamme olympique. Yaya Soussar, adjointe au maire de la commune de Kaolack.
24: Nous avons reçu un appui de l'UAL qui regroupe toutes les collectivités locales pour nous aider. Un appui financier pour des t-shirts, pour des gourdes aussi pour ceux qui font la parade. Et nous allons mettre ces fonds à la disposition du comité pour que l'affaire soit belle au niveau de la commune de Kaolack, parce qu'au-delà de la commune, il y a toute la région qui est impliquée pour dérouler les activités.
22: Le point focal de l'arrivée de la flamme dans la commune de Kaolack, Yaya Assoussar.
24: Nous avons des activités culturelles prévues avec la directrice du centre culturel qui va nous faire la proposition. Nous aurons aussi des prestations sportives. Nous aurons aussi du folklore avec du Nguyen de mobiliser les jeunes.
22: Parmi les 7 porteurs de la flamme olympique retenue, en plus des 2 réservistes, figure la championne d'Afrique de handball de 1980. Francis Ndey Koumba Sané, mais aussi Maître Damdaou, l'ancien entraîneur de l'équipe nationale de toutes les catégories de karaté du Sénégal, 12 fois champion du Sénégal. Kaolack Radio Sénégal, Ella Tchkan.
0: Ella Tchkan, merci. À Dramé, un colloque international sur les JOJ Dakar 2026 s'ouvre demain à l'université Cheikh Diop.
14: Effectivement, co-organisé par l'INSEPS et l'UFRSF de Saint-Louis, cet événement de deux jours s'intitule Sport, éducation, jeunesse et loisirs, regard croisé sur les JOJ de Dakar 2026, accessible en présentiel.

0: que marque-t-elle, selon vous, une étape décisive vers le traitement de la dette du Sénégal ou principalement une réunion d'information et de coordination?
1: Pour être honnête, il faut retenir que c'est d'abord une réunion d'information. La séance est présidée par le FMI à la demande du Sénégal. On y négocie rien. Il y a le Sénégal, pour ne pas dire Dakar, donc qui présente sa situation économique, son programme de réforme, son plan de traitement de la dette, avec un calendrier et la méthode, ainsi que l'accord technique qui a été conclu avec le FMI le 1er septembre. Mais, je dis mais, parce qu'il ne faudrait pas quand même sous-estimer cette rencontre, parce que c'est le coup d'envoi officiel. On retient que pour la première fois, le Sénégal réunit l'ensemble de ses créanciers extérieurs sur l'habitage du FMI. Et reconnaît publiquement aussi qu'un traitement de sa dette est nécessaire. C'est un tournant extrêmement important. Maintenant, les étapes vraiment décisives viendront ensuite. D'abord, il y a les créanciers qui devront donner des assurances de financement, parce que sans elles, le conseil d'administration du FMI ne peut pas approuver le programme de 2,2 milliards de dollars. Ensuite, il faudrait négocier d'un côté avec les créanciers bilatéraux, dans le cadre commun du G20, et avec les détenteurs de rebonds. Donc, on peut retenir que le 6 octobre permet de poser la première pierre.
0: Concrètement, qu'est-ce que le Sénégal peut espérer?
1: Le message de Dakar tient à une phrase. Nous pouvons payer, mais laissons-nous respirer. Concrètement, il peut espérer 4 choses. On appelle du temps, des taux d'intérêt plus bas, un peu vers l'FMI, et surtout la confiance de trouver. Bon, pour le temps, il y a les échéances qui sont repoussées, des périodes de grâce et de remboursement mieux étalées, pour desserrer un peu le taux des prochaines années. Pour des taux plus bas, une baisse des taux d'intérêt sur une partie des eurobonds, par exemple, et des prêts. Quoi, c'est essentiel quand les intérêts avalent à eux seuls environ le quart des recettes de l'État. Quant au fonds vert du FMI, avec la clé bien sûr les 2,2 milliards de dollars sur 3 ans et son siège, les appuis budgétaires de la Banque mondiale, donc de la BAD aussi, parce qu'on a besoin dans son siège ces appuis-là. Et enfin, la confiance de l'UE. Parce qu'à long terme, le retour sur le marché financier fait partie quand même des conditions acceptables, parce que ça nous coûte excessivement cher.
0: Quel pourrait être le prix économique et social d'un éventuel accord de traitement de la dette pour le Sénégal, notamment en matière de dépenses publiques, d'investissement et de croissance?
1: Il y a un prix, et il s'appelle ajustement budgétaire. Avec un déficit de 13,4% du PIB donc en 2024, réévalué autour de 130% du PIB, l'État va devoir dépenser moins et collecter davantage. C'est l'objectif qui est visé. Ça veut dire qu'il y a des objectifs à se fixer sur les dépenses publiques, sur les recettes, sur l'investissement, sur la croissance, autres choses aussi, des efforts à faire sur le plan social. Sur les dépenses publiques, les subventions à l'énergie vont baisser progressivement, ça veut dire des factures d'électricité et des prix de carburant plus élevés. Il faudrait aussi tenir compte de la masse salariale et des recrutements, et faire des choix difficiles parfois même pour l'école, la santé, l'entretien des routes. Sur les recettes, certaines générations fiscales vont disparaître. Et les recettes fiscales, donc l'impôt aussi, va s'élargir. Voilà, encore les entreprises et les ménages du secteur formel paieront davantage. Parce que les publics ont intérêt à travailler davantage, en tout cas pour élargir l'assiette fiscale. C'est le meilleur moyen de limiter les dégâts par rapport surtout à ceux qui payent régulièrement. Maintenant, sur l'investissement, des projets publics seront reportés ou revus à la baisse.
0: Docteur Omar Gassama, je vous remercie. Je rappelle que vous êtes économiste.
2: 22h24, le rappel des titres de ce journal. La rentrée scolaire reportée au 12 octobre pour des raisons de sécurité et de remise en état des écoles, une décision du ministère de l'Éducation saluée par les parents d'élèves. À Touba, le fonds de garantie automobile alerte sur une fraude massive à l'assurance de véhicules après la découverte de fausses attestations. Et puis le Promoged envisage un partenariat public-privé pour améliorer la gestion et la valorisation des déchets dans la région de Dakar. L'équipe de ce 22h, Khalif Fallo et Mohamed Brahim Bey à la mise en monde, réalisation des Rambay, coordination à Pape Malik Ndao, Elisabeth Agnessa, au micro Gorbel Jacoba. Merci de nous avoir suivis.

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3: 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journée je me demandais est-ce que les décisions que j'ai prises ne vont pas impacter sénégalais yi nga xamné quand je dis impacter moi négativement sénégalais yi nga xamné mak ñom ñoy yéwondo ñuy yéw 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une leçon que j'ai retenu et pour dire que aussi parfois bon bu la yalla natto parce que natto la koy jappé nga nek au niveau des responsabilités bu la yalla wërsegul ngay xalaté non parfois 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
3: 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le répéter à mes collaborateurs quand ils venaient à mon bureau dama len wax né man dans le bureau sama sac buma def sama ordinateur la fi am awma fi lenen lu ci dess yef fala ko fek changer wuma ci 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pour moi lolu c'est humain donc c'est plus le sentiment du devoir accompli que le goût d'inachevé que je suis sorti
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3: 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on avait et surtout dans une situation compliquée avec la situation internationale où le marché de l'urée il y avait presque pas de disponibilité quand même on avait pris les devants pour permettre au Sénégal de faire face moi faire be sécuriser on avait pu sécuriser au Sénégal et c'est l'occasion de remercier certains hommes d'affaires sénégalais privés sénégalais avec qui on a travaillé ce qui nous avait permis de sécuriser au minimum 20 000 tonnes d'urée disponibles sur le territoire. Ligue ak ñom tamit pousser les pour ñu jël engagement pour mëna faire venir au minimum 30 000 tonnes pour au moins avoir 50 000 tonnes d'urée yo xamné day satisfaire campagne hivernale bi. 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parce qu'on connaît tout ce qui s'est passé derrière on sait ce qui se passe et on xamna ñu ci démé du am yenn lenteur mais actuellement le seul bémol moy amna lenteur buñu waxé lenteur moy comme par exemple amna lo xam lañ ko téggone moy que pour les moissonneuses batteuses yo xamné ben période day nek dans la zone de la vallée ben période mu dem dans la zone de la sodagrie instant yi avant nawet bi di ñeu par exemple nous on avait pris les dispositions pour que moissonneuses yo yépp mëna ñeu dans la vallée pour ñu mëna récolter avant nawet bi ñeu mais on avait pris tous les dispositifs mais ministre bi bu ñëwé avec même si on lui a donné tous les dossiers ci passation de service manque de compréhension wala maîtrise de dossier à 100% ça fait que bala muy ñëw fekk yenn baykat ciéb bi 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dans certains lenen luñ ci gis tamit moy que bon ça aussi peut-être les gens parleront moy que nous on avait travaillé sur un budget de campagne agricole de 130 milliards ba ñu amone validation de l'ancien premier ministre Ousmane Sonko pour campagne agricole reine bi mais selon les informations ce budget de campagne agricole a été revu à la baisse autant pour moi ce qui va forcément impacter le milieu rural.
2: Mais amener explication certainement avec la situation actuelle du pays, la situation économique.
3: Je ne dis pas que la situation économique du pays est reluisante, je ne le dis pas. Mais ça appelle surtout à un arbitrage. Lan lay état de def priorité. Arbitrage, lan lay état de def priorité. Parce que ñun bu ñuy ñëwé, on avait trouvé le budget de la campagne agricole à 100 milliards avec Ousmane Sonko. Première année bi, on l'a amené à 120 milliards. Année bu stop ñu ko 130 milliards reine avec la situation agricole du situation budgétaire du pays buñu défal budget bi buñu wadjal campagne il nous a dit qu'on part sur la base de 130 milliards malgré la situation économique mais si on entend que ce budget a été baissé de presque 20% ça signifie que lu bay kat bi ne ci kaw gi warona jot ci engrais ak ci appui sur semence lolu moy wañéku parce que diriger aussi c'est arbitré arbitrage budgétaire moy que yoruma lu bari mais est-ce que lu baykat bi wara jot lay wañi wala est-ce que lu ministre wara jot lay wañi c'est là où se situe la question mais quand on voit moi ça me fait mal connaissant la situation mondiale ak élan buñu commencé won djel dynamique bi nga xamné l'état a commencé quand même à injecter des ressources importantes buma gissé budget bobu ñu wañi ko et c'est un peu ce qui se laisse les Sénégalais dans Roumandat par exemple subvention il fan la gars nara dag et là par exemple sur le monde milieu rural la première information que je veux dire que moy que état bi ci lu mu décider def moy milieu rural mom fof mom dag nañ fa le budget yo xamné parce que 130 milliards c'est un montant de subvention destiné au milieu rural sénégalais et le fait que ñu wañ ci 20% moy que les acteurs du milieu rural sénégalais sont les domaine risque d'être mais sont les premières victimes des nouvelles orientations budgétaires de l'état
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3: 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éducation c'est une priorité man len ok c'est une priorité ñu na ma santé c'est une priorité man ok c'est une priorité mais xam nañ ne mëno jangi fek amul lo yor parce que fourniture dang koy jënd 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donc pour moi ça doit être la priorité numéro 1 et xamne mo wara nek priorité numéro 1 mo taxone bu ñewé avec le premier ministre Ousmane Sonko à l'époque ñu né ah état 4 100 milliards la doon duggal parce que ñun bu ñewé on avait trouvé en 2023 dernier budget campagne avec l'ancien gouvernement avec l'ancien régime de Macky Sall l'état était à 100 milliards ñun dañoy ñew né nañ ko yok ñu jëlé ko 100 milliards yobbu ko 120 jëlé ko 120 milliards yobbu ko 130 milliards lool day woné intérêt buñu xamné que li boku maîtriser rek def ci lu ci war ba sénégalais mënal ci bop di nga irriguer toutes les autres activités économiques mais boko sagané bo défé les meilleures écoles les meilleurs hôpitaux bu nit ñi amuñu luñu fayé sen inscription dom ça va être des classes vides et malheureusement lool mo
2: d'accord alors la transition est faite daf ñuy may également ñu dugg ci ñaarelu patch bi waxtani de manière globale toutes les questions d'actualité mais bu si ñëk da fay am lien ak li ñu doon 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moy am choppité est-ce que tay avec le recul gouvernement de manière globale pas seulement le ministère de l'agriculture sentir nga ni continuité mo am wala gis nga ni rupture amna carrément ci walu 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
3: 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ministère agriculture bo ma waxé né on change pas de cap man ma bayiwum fa 130 milliards yow nga wañiko wañi ci 20% ah bo changé wul cap tamit dama nan yaangi jadd commencé jadd dé ndax te ne pas 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dégg un ministre sénégalais il est en mission à l'extérieur c'était hyper compliqué parce que le premier ministre avait donné des instructions fermes il faut la rationalisation des dépenses de la rationalisation des dépenses les membres du gouvernement doivent être les premiers exemples man mënuma wax ñaata yoon lañuy yonné ay ordre de mission ñun ministère agriculture mu dem primature SGG premier ministre Ousmane Sonko mu xol mu né le li ni voyage bi ngeen dem d'accord ga mënna am yéggu mais fu réew mi tollu mëno len dem on rationalise parce que wala mu xol priorité nan ministère ki waxna mais par rapport à la situation actuellement li moy priorité mu dem arrête mais actuellement c'est très rare de regarder le gouvernement une semaine où tu n'as pas 4 ou 5 ministres en même temps hors du Sénégal. Et ce sont des dépenses.
2: Ouais, mais tout dépend luñuy outil su fekkene dañuy dem di jël di indi réew mi pourquoi pas mënu ñoo maintenir peut-être next situation
3: bu ñu nekkon depuis. Bigi. J'ai eu la chance d'être. J'ai eu à faire des missions et je sais que parfois il y a de ces missions, man suma ko estimé, ça sent comment ça se passe. Je sais que ça renvoie plus, m'excusez du terme, à du tourisme qu'à des missions d'intérêt pour l'État. Parce qu'il y a des rencontres internationales, sont juste des, amna y rencontre yo xam, sont des rencontres yo xam, sont des rencontres statutaires. Amna ci yo xam, c'est pour discuter de certaines choses, yo xam, c'est purement technique où il faut être. Mais amna ci yo xam, bo démé, nañ wax né le ministre sénégalais ñëw na affaire yoy, mais en termes de retombées, je vous assure que ça n'a pas de retombée réelle pour l'État du Sénégal. Économiquement, mon gars, fadem nak gay woné ni signé nga convention, mais tu vas signer une convention mais à la fin ah yalla rek xamné wayé ci lima xam du amul retombée. Et je vois que actuellement les gens se déplacent comme ils veulent à l'extérieur alors que ça c'était des choses à la limite qui étaient banni parce qu'il y avait une circulaire du premier ministre qui l'interdisait même sur le nombre de jours bo waré voyage le nombre de jours le nombre de personnes yi ngeen wara andal yo war yi ngeen wara am bu ministre déplacer nous il nous était interdit qu'un ministre voyage avec plus de 2 collaborateurs c'était interdit délégation de 3 personnes mëno len ko dépasser té bu ngeen démé tamit nombre de jours à l'extérieur vous ne pouviez pas faire maximum plus de 5 jours c'était interdit tout était calibré mais actuellement man amna ñoo xamné yenn ministre bon nga xam comme damay gis je suis l'actualité du gouvernement ces ministres mais il y a certains ministres que je vois ils passent plus de temps hors du Sénégal qu'à l'intérieur du Sénégal alors que les secteurs qu'ils gèrent à l'intérieur du Sénégal demandent souvent une présence continue sur le terrain si tu veux faire face aux problèmes des Sénégalais.
2: Donc il y a pas de rupture, il y a pas de continuité à votre avis, le départ d'Ousmane Sonko amna lu mu def ci gouvernement bi.
3: Non, amna lu mu def ci gouvernement bi c'est abyssal même. Bu fekke dañ ko don nat, dañ nane c'est abyssal.
2: Nokoy naté?
3: Non, dama né buñ ko don nat, dañ nane c'est abyssal parce que c'est vrai, le premier ministre Alla Aminou a sa personnalité, le premier ministre, l'ancien premier ministre Ousmane Sonko a sa personnalité. Déjà les deux personnalités, les collaborateurs n'ont pas le même rapport avec les deux personnalités. Ça c'est première chose. Deuxième chose bi moy que la démarche bi nga xamné le premier ministre Ousmane Sonko avait réussi à l'imposer dans sa gouvernance mais aussi dans les rapports qu'il avait avec tous les ministres. Mais pas les ministres seulement mais même les certains démembrements de l'État qui dépendaient de certains ministères. Amna ci yu beur yo xamné les gens xalatuñ ko won sax. Mais actuellement ce sont des choses que je vois revenir petit à petit dans la pratique de la gestion de l'État. Amna yu beur yo xamné nit ñi xalatuñ ko won mais que je vois de petit à petit revenir. Par exemple, du temps du premier ministre Ousmane Sonko, un ministre n'osait pas en pleine semaine dire que je laisse mon ministère pour aller faire des activités politiques. C'était inimaginable. Ministre xalatu ko won. Damay baye sama ministère, fo jëm, damay politique. Bay lu sénégalais yépp bok dem ci yow lila intéressé yow sa jëm bop ah motax mané su féké néna ma le premier ministre Alla Aminou néna y a un changement de démarche j'accepte qu'il y a un changement de démarche mais le problème moy que la méthode empruntée actuellement est-ce que c'est la bonne et j'en doute fort.
2: Alors, vous en doutez, au même moment, le Premier ministre ou bien le gouvernement du Sénégal, au lendemain donc du départ d'Ousmane Sonko, coïncidence, l'accord avec le FMI, nous avons dit Khatim. 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
3: Xam nga merci et je vais commencer par fi nga jeexale mooy la réunion du conseil d' administration. Xam nga ñu bëri dañu naan le Sénégal a signé un accord avec le FMI. Mais le Sénégal n' a pas encore signé. C'est-à-dire qu'il y a accord technique entre les équipes techniques du FMI et les équipes techniques du Sénégal, où il y a eu un MOU qui a été signé, où le gouvernement du Sénégal prend certains engagements. Mais avant ñuy signé accord bi proprement dit ba xaalis boobu ñuy wax muy ñëw, c' est tout un espace, tout un espace. 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
3: 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Donc il y' a pas d' pour man, parce que foofu y' a parce que am na ñenn ñoo xam ne dañoo jàpp ne affaire bi signé nañ ko ginnaaw suba les 2,3 milliards de dollars day ñëw. Tel n' est pas le cas. Loolu je tenais à faire cette précision, premier sens. Deuxième chose mooy que quand on signe un accord avec le FMI, par rapport ak ñoom deux questions: quel effet lay am sur le Sénégal et les Sénégalais, est ce que y' avait il nécessité d' aller vers cet accord là? Deux questions. Effet bu muy am Sénégal et Sénégalais yi mooy ce que le Premier ministre a dit devant tout le peuple, devant les Sénégalais à l' Assemblée nationale, que nous sommes en période de réajustement structurel, d' ajustement structurel.
2: Mais il a reprécisé sa pensée concernant cette question de d'ajustement structurel.
3: Non, il n'a pas reprécisé sa pensée. Il a voulu renier ce qu'il a dit. Parce que repréciser sa pensée, c'était de dire qu'est-ce qu'il entend lui par ajustement structurel. Mais le Premier ministre Alain Milo a dit: j'ai vu l'honorable député Amadou Ba dire que j'ai dit qu'il y a ajustement structurel alors que je ne l'ai jamais dit. Donc il a voulu renier ce qu'il a dit. Il n'a pas reprécisé sa pensée.
2: Donc retenons tout simplement sa dernière pensée par rapport à ce que vous m'avez dit justement. Néna waxul loolu. Oui, on
3: non,
2: va continuer.
3: Vous pouvez retenir, mais moi je retiens sa première
2: d'accord,
3: pensée
2: d'accord.
3: Où il dit que on en va en ajustement structurel. Ajustement structurel nak gisuma réew bu def ajustement structurel am ci lu baax, gisuguma ko. Et les premiers marqueurs de cet ajustement structurel sont là. Moins que on avait réussi à baisser le coût des carburants, mais les gens l'ont ramené le coût au prix, c'est-à-dire qu'on fait supporter la charge supplémentaire à la population sénégalaise. Loolu la ñu réussir, mais on ramène ça, on fait supporter. 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Ça c' est quelque chose qu'on voit. 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Durant toute cette semaine on a entendu les acteurs du système de la santé, ils sont en grève. semaine bi yep ils sont presque en grève xam nga té dégg nañ né les acteurs de l'éducation après le conseil interministériel buñu génn nga avec le premier ministre les menaces qui sont sur la table donc on est en plein ajustement structurel et c'est ça les effets de d'une signature d'un accord avec le FMI.
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3: 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actuellement du pays moy manam ce que le gouvernement dit on fait pas mais ce que qui sont dans le gouvernement lu ñuy woné ak lu ñuy wax population bi c'est diamétralement opposé si rajoute on voit les gens être dans une approche à la limite buñ ko waxé carnavalesque xam nga dans une approche carnavalesque de la gestion de l'état et quand les acteurs qui sont en face les syndicats voient que 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
3: 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la chance man de faire aussi bien partie de l'équipe qui a conçu le programme de PASTEF en 2019 que de faire partie de l'équipe qui a conçu le programme PASTEF Diomaye. En 2024 qu'on a appelé projet Diomaye président luñu baxone 2019 Sonko président à 2024 on a juste fait qu'actualiser les données parce que c'est la même vision même gëm gëm le même gis gis bi luñu 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
3: pourtant oui. Dans la constitution oui. On a dit que les ressources appartiennent à la nation on n'a pas dit appartiennent à l'état on n'a pas dit appartiennent au gouvernement. On n'a pas dit appartient au président. On a dit la nation. Et quand on dit la nation transcende même l'État, transcende le gouvernement et transcende même le peuple. C'est-à-dire que moi, nous, ak ñu na réñu ëlëk ak ci biir
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3: 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d'oiseau de mauvaise augure disait qu'il y a une crise des institutions il y a pas une crise des institutions ku nek lu la loi may dang koy def fu la loi yam lo nga yam fa loi lu may assemblée moy 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constitutionnel n'est pas le juge suprême le juge suprême dans un pays c'est l'électeur c'est le citoyen sénégalais xam nga conseil constitutionnel mom lu muy wax dana loi yi jamono ji fu mu toll li 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
2: système
3: de notre système lu muy woné moy que on dit que le Sénégal gars yi dañ ñaan mais c'est un présidentialisme atténué et tout mais on voit qu'à la limite au Sénégal on est dans un hyper-présidentialisme et qu'il y a nécessité quelques xawma kan lay nek mais il faut qu'on revoie notre dispositif par exemple ñu wax le vote bloqué mais dans une république normale c'est insensé je peux comprendre gouvernement am projet de loi mu ñeu soumettre ko assemblée bu ko retoqué parce que mom moko indi bu ko bëgge retoqué gouvernement indi le vote bloqué ça c'est à dire que pour moi lool c'est logique mune ah man kat comme que man mako indi ni la ko gissé yeen ngeen bu ko changer peut-être bu ngeen ko changer man limu ci djuglu duma ko ci am mu indi vote bloqué da ngeen ci and wala 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On donne tous les pouvoirs à l'exécutif.
2: D'accord. Alors, parlons de la dernière question, les élections territoriales. Ça va nous permettre également de parler de Guédiawaye. Guédiawaye, votre département. Alors, élections territoriales également, le président de la République, Momo Wara Diap Datbi, Wahnani, possibilité pour moi, nous avons aussi à 2027. D'abord, élection yoy nonou, le fait que Diap Gouñ date, naka nga ko jangate ba tay ji.
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3: le 4 avril. Est-ce que par exemple 2027 on va dire OK 4 avril 2027 jotna mais lañu xaar fi ba décembre 2027 jour buñu neex ñu fêter indépendance Sénégal. C'est-à-dire que amna ci yo xamné parfois nit ñi dañuy duggal ci yo xamné il veut rendre des choses simples compliquées. Pourquoi? Parce que ça les arrange. C'est aussi simple que ça. 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Mais en français simple, mounoul guen janvier 2027.
2: D'accord. Alors, taille, vous faites quoi, le président?

0: qui nous impressionne. Ce n'est pas le but qui nous impressionne, mais c'est le travail en sourdine.
1: À Guédioua, il y a deux formations politiques presque en face. Il y a l'APR qui contrôle presque yenn ces localités. 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
0: 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Si je peux te faire une certitude, nous m'a l'air man un jour que je vais mourir,
1: oui,
0: c'est la même certitude que j'ai. Nous ñep ils ne font pas le poids devant nous à Guédioua, ñom ñep, parce qu'on sait ce qu'on est en train de faire à Guédioua, mais on n'a pas besoin nak de faire tout un folklore. 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
0: non,
1: dire.
0: Non, mais frère Abdoulaye, oui. Tu sais toute l'estime que j'ai pour toi, parce que c'est un frère, un ami pour qui j'ai beaucoup d'estime, ça je ne le casse pas, avec qui j'ai de très bons rapports. 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
0: Mais c'est son bilan. 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
1: oui,
0: il n'a pas pu faire tout ce qu'il voulait faire. Wax deug rek te yalla tax il n'a pas pu faire tout ce qu'il voulait faire, parce que je sais qu'il y a beaucoup, par exemple il y a les fonds FERA, il y a les fonds PACASEN ak yenen fonds yo xamné bu disponible won, parce que quoi qu'on puisse dire les collectivités territoriales s'il y a pas les moyens de l'état au niveau central yo xamné yoné nañ len ko, ils peuvent pas faire de résultats. En toute sincérité, fonds yoy nak mu warona jot xamna né jotuko xam nga. Est-ce que bu ko jotone il aurait fait tout ou non, ça c'est une autre question, mais je sais qu'il n'a pas reçu tous ces fonds là. Donc c'est un bilan mitigé, parce que mën nga ko wax defo résultat mune le lima warona jot jotumako xam nga. Donc man duma xol seulement la conséquence, mais j'essaie d'analyser aussi les causes. Je sais que les causes amna ci. Donc c'est un bilan mitigé, il n'a pas pu avoir tous les résultats nga xamné wa domi Guédioua ñu ko don xaar ci mom.
1: D'accord.
0: Mais par rapport ak lum amone, oui, amna lum ci def.
1: C'est la fin de l'émission. Docteur Alpha Ba, candidat lors de ces élections territoriales à Guédioua, mën nañ ko xaarandi wa wala det?
0: Fort probable.
1: Merci beaucoup, c'était Docteur Alpha Ba, momo jité parti passé ci diwanu Guédioua, nékkone secrétaire d'état également aux coopératives et à l'encadrement paysan, momo nékkone suñu gan tay seen bir émission en vérité. 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
0: Au micro, Gorbel Jacoba, la rentrée scolaire est reportée au lundi 12 octobre dans un communiqué qui nous est parvenu ce mardi. Le ministère de l'Éducation nationale explique ce report par l'évolution de la situation météorologique. La reprise des cours initialement prévue ce mercredi est donc décalée. Le ministère évoque des raisons de sécurité et de nécessité de poursuivre le nettoyage et la remise en état des écoles affectées. Une décision saluée par l'Union des parents d'élèves et d'étudiants du Sénégal. On écoute son président Abdoulaye Fane, joint par téléphone par Youssouf Konté.
2: Nous venons juste d'être informés du report de la rentrée des classes pour le 12 octobre. Donc nous disons que quand même nous avions notre opinion était contraire, parce que nous avions pensé, nous, une APES, qu'il serait bien quand même que l'ouverture se fasse et que progressivement les écoles qui sont dans les conditions idoines pour commencer les enseignements apprentissage le fassent, parce que nous savons que la plupart des écoles au Sénégal peuvent ouvrir demain. Cependant, quand la décision de l'autorité véritablement est prise, elle fait autorité. Donc nous sommes en phase et demandons aux parents de se mieux s'organiser quand même pour que le 12 puisse être une date véritablement qui leur permettra de mener leurs enfants au niveau des établissements scolaires de ce qu'ils doivent être.
0: À l'instant, Abdoulaye Fane, président de l'Union donc des nationale donc des parents d'élèves et d'étudiants du Sénégal. Le fonds de garantie automobile en campagne de sensibilisation à l'assurance des véhicules a